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3: Hola. ¿Cómo estás?
4: Putain, ils en ont, hein.
5: C'est la transhumance, puisque c'est le début de l'automne, et donc les bergers descendent les chèvres, comme chez nous, les vaches et les moutons dans les Pyrénées, à cette époque. Donc ils descendent de plus de 3000... parce qu'on a vu des campements de bergers à plus de 3300, 3400 mètres d'altitude. Et voilà, ils descendent. Nous sommes sur la route en direction de la Serena.

ambiance à la Serena sur la place centrale.

0: voici la particularité unique au monde qu'offre le Chili, puisque dans la même journée, je dis bien dans la même journée, vous pouvez vous trouver au col del Paso del Negra à 4800 mètres d'altitude et descendre en fin d'après-midi, je dis bien en fin d'après-midi, sur l'océan Pacifique. Car de 4800 mètres à 0 mètres, il y a juste 200 km à parcourir. C'est incroyable. Vous passez de la haute montagne avec des sommets qui culminent à 6 000 mètres à l'océan vert, bleuté, l'océan Pacifique. Il y a quelques heures de cela, en fin de matinée, à 11h30, j'étais au milieu des pénitents.
1: Je gratte cette glace, témoignage des reliquats glaciaires qui se sont retirés. 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

coucher du soleil, face à l'océan Pacifique.

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Le massif.

voilà, c'était une petite ambiance dans la ville de La Serena, en direct. Auditeurs, auditrices, vos oreilles ont-elles apprécié ?

0: 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Nous sommes sur la Transchilienne, la nationale 5, qui relie du nord au sud tout le Chili quasiment, puisque du nord au sud, elle s'arrête cette route quasiment à l'entrée de la Terre de Feu, parce que Rémi m'a dit qu'elle était coupée par les glaciers. Donc c'est près de 4000 km de nationale. Là, on longe la Cordillère de la Costa, c'est-à-dire une chaîne de montagnes qui longe l'océan Pacifique. Derrière, il y a ce qu'on pourrait appeler le Piémont, qui est la pré-cordillère, un peu comme chez nous le Piémont pyrénéen. Et encore derrière, la haute cordillère des Andes avec les sommets à 6000 mètres. C'est immense, on ne peut pas décrire. C'est des volumes qui n'ont rien à voir avec ce qu'on peut trouver même en Europe. Et vous êtes en direct de notre auto, où nous venons de quitter la grande ville de Serena, qui est une station balnéaire assez célèbre, assez parcourue par les Chiliens, mais aussi par les étrangers. Et m'a-t-on dit, en 2015, il y a eu un tsunami. Effectivement, on voit quelques impacts de ce tsunami, notamment des bateaux complètement renversés, puisqu'en fait, le tsunami est passé quand même par-dessus la route. Je ne sais pas s'il y a eu des victimes. Est-ce qu'il y a eu des victimes lors du tsunami en 2015?
1: Il semblerait.
0: Oui, il semblerait qu'il y a eu des victimes quand même.
1: Chaque fois, pareil, tsunami, qu'il y a des victimes, puisque le tremblement de terre,
0: ouais.
1: Dizaines.
0: Alors ici, il faut préciser aussi, je profite de cette occasion qui m'est donnée pour dire qu'en fait, j'ai senti que dans la culture chilienne, le tremblement de terre, c'était quelque chose, une question récurrente. Il faut savoir qu'il y a de nombreux tremblements de terre. Le dernier en date a eu lieu il y a quelques jours, d'une magnitude de 7, mais comme les bâtiments sont antisismiques, il y a souvent très peu de dégâts. Bien que, je crois que dans les années 60, il y a eu un gros tremblement de terre avec beaucoup de victimes à la ville de Concepción. Voilà ce que je peux vous dire. Les tremblements de terre et les tsunamis, un peu comme au Japon, sont créés par les Chiliens. Mais cela se comprend. De toute façon, tout est à l'image de la grandeur de ce pays. Tout est super grand, super vaste, super beau, super haut. Viva el Chile! C'était Radio Chile depuis une auto. Ciao, ciao.

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2: Il est 5h en temps universel, 7h ici à Paris.
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2: Bonjour à tous, merci d'être avec nous pour le début de ces 3 heures d'actualité internationale avec des rendez-vous importants ce vendredi sur notre antenne. Le président sénégalais Bassirou Diomaye Faye sera notre invité, ce sera dans environ 3 quarts d'heure. Et puis un RFI Matin marqué aussi par l'arrivée du pape à Paris, dispositif spécial sur RFI avec un premier invité dans une dizaine de minutes. Ce sera juste après le journal. Bonjour Arthur Ponchelet.
3: Bonjour à tous. On revient nous aussi largement sur la visite de Léon XIV à Paris. Le pape atterrit dans 3 heures dans la capitale où l'attend une journée chargée. Dans ce journal, on s'arrête sur la rencontre prévue dimanche entre le souverain pontife et 7 victimes d'abus sexuels dans l'église. L'actualité ce matin, c'est aussi l'Ukraine et la mise en garde d'Emmanuel Macron. La Russie pourrait mobiliser encore plus d'hommes pour s'emparer de tout le Donbass. La suite de la visite d'État de Xi Jinping aux États-Unis et puis notre grand invité Afrique ce matin, vous le disiez, Bassirou Diomaye Faye. Le président sénégalais répond à nos questions à New York, où il est venu plaider en faveur de Macky Sall. L'ancien chef de l'État est candidat au poste de secrétaire général de l'ONU.
2: Une première en 18 ans.
3: Un pape est en visite officielle en France. Léon XIV doit atterrir à Paris dans un peu moins de 3 heures pour un séjour de 4 jours dans l'Hexagone. Il va d'abord en passer 2 à Paris où son programme est chargé. Accueil par Emmanuel Macron à l'aéroport, audience à l'Élysée, puis discours à l'UNESCO avant une déambulation dans les rues de Paris et une veillée de prière au Stade de France. On va y revenir. Léon XIV célébrera demain une messe en plein air place de la Concorde. Il est ensuite attendu à Lourdes, où il va notamment rencontrer 7 victimes de violences sexuelles dans l'église. C'est l'un des thèmes brûlants de cette visite, Marie Cazadebé.
4: Pour le Vatican et l'église de France, le pape ne pouvait pas se déplacer sans rencontrer des victimes de violences sexuelles. Restait simplement la question de la forme. Léon XIV rencontrera 7 personnes à Lourdes, comme l'a précisé Pierre-Antoine Bozeau, porte-parole de la conférence des évêques lors d'une conférence de presse.
5: Ce qui a présidé au choix, c'est le souhait du Saint-Père lui-même, que ce soit une rencontre vraiment interpersonnelle. 50 personnes avec échange de discours n'auraient pas du tout eu, évidemment, la même portée.
4: La conférence des évêques a choisi un panel représentatif, des hommes, des femmes, mineurs et majeurs au moment des faits, des victimes, membres de collectifs ou non. Parmi elles, un ancien élève de Notre-Dame de Bétharram, le plus gros scandale au sein d'un établissement catholique, Jean-Pierre Massias, qui préside une commission d'enquête indépendante au sein de la congrégation, résume l'attente des victimes.
6: Que l'Église réponde enfin à la question « Que faire face à une violence systémique ?» La violence dans l'Église n'est pas une succession de dysfonctionnements individuels. Elle est un système qui, quand ces violences arrivent, n'est pas capable de les empêcher et souvent à l'origine de leur développement.
4: Les victimes qui n'auront pas la chance de s'entretenir avec le pape pourront lui transmettre un message écrit avec une réponse prévue en décembre. La forme n'a pas été précisée.
3: Et d'après le rapport d'une commission indépendante publiée en 2021, 330 000 mineurs ont subi des viols et agressions sexuelles au sein de l'église française depuis 1950. Avant donc son passage à Lourdes, Léon XIV est à Paris. Il sera ce soir, on le disait, au Stade de France pour une veillée de prière. 80 000 jeunes venus de tout le pays sont attendus, dont 1500 de Seine-Saint-Denis. Pour l'évêque de Saint-Denis, Monseigneur Étienne Guillet, cet accueil du pape dans le 93 est une grande fierté.
7: C'est une très grande fierté pour les gens. Moi, je l'entends, le pape vient chez nous. Alors, les chrétiens le disent, mais aussi les non-chrétiens le disent, le pape vient chez nous. Et cette fierté, moi, je trouve qu'elle est belle. C'est une veillée pour tous les jeunes Français, évidemment, mais ça nous met en position d'accueil du pape et d'accueil aussi de tous les jeunes de France. C'est beau que les jeunes du 93 soient dans cette position hospitalière pour le pape et pour tous ceux de leur génération. C'est pas si courant tout de même. Donc là, je pense qu'il y a beaucoup de fierté. On s'organise pour qu'après la fierté, on soit aussi de bons hospitaliers, qu'on accueille bien aussi. Et si beaucoup de nos jeunes sont très fiers de dire leur foi chrétienne, au même moment, ils diront mais nous sommes très amis avec les autres. C'est pas la guerre des religions, c'est pas vrai. De temps en temps, il peut y avoir des frottements ou des difficultés, mais ça se gère. C'est pour ça que ce qui nous a paru important au Stade de France, c'est qu'aussi certains de nos jeunes invitent certains de leurs amis qui ne sont pas chrétiens. Il y aura des musulmans, il y aura des hindous, des bouddhistes, il y aura des sikhs. Il n'y aura pas beaucoup de juifs parce que le vendredi soir, c'est Shabbat. Et pour nous, c'était important qu'ils soient aussi présents, cette diversité de la Seine-Saint-Denis, au Stade de France, parce que c'est ainsi que vivent tous nos jeunes.
3: Monseigneur Étienne Guillet au micro RFI de Véronique Guémard. Rendez-vous donc ce soir à 19h temps universel pour cette veillée au Stade de France. Et dans quelques minutes pour notre édition spéciale.
2: La Russie pourrait mobiliser 300 000 soldats supplémentaires en Ukraine pour prendre tout le Donbass.
3: La menace est en tout cas jugée crédible par Emmanuel Macron, le président français interrogé hier soir à la télévision. Il estime aussi que la France pourrait être victime d'une attaque similaire à celle qui a visé l'aéroport de Leipzig le mois dernier. En attendant, le Kremlin s'en prend toujours à l'Ukraine avec une nouvelle salve de missiles et de drones lancés dans la nuit de mercredi à jeudi. Il y a au moins 2 morts à Kiev où les abords d'une maternité ont été frappés. Notre correspondant Lucas Lazo s'est rendu dans l'hôpital. Reportage.
8: Sur le parking, plusieurs voitures calcinées, la tôle fondue. Aux étages, des ouvriers s'attellent à remplacer les vitres de la maternité soufflées par l'explosion. Un missile est tombé tout près du bâtiment, explique Alexander, obstétricien gynécologue.
9: Une femme était déjà en plein travail. C'est à ce moment-là que l'explosion s'est produite et elle a accouché.
8: À 2h05 du matin, quelques minutes après la frappe, le petit garçon est né dans le sous-sol de la clinique.
9: Nous avons aménagé une salle d'accouchement dans l'abri, où nous pouvons continuer à faire naître les enfants comme cela s'est produit aujourd'hui. Il y a des médicaments, du matériel médical, des lits pour les patientes et des places assises pour attendre la fin de l'alerte.
8: Marina serre dans ses bras sa petite Aurora, emmitouflée dans une couverture. Elle est née 2 jours plus tôt. La mère et sa fille ont elles aussi passé la nuit dans l'abri.
10: Tout le bâtiment a été secoué comme pendant un tremblement de terre. Bien sûr que j'ai eu peur. On s'inquiète non seulement pour soi, mais aussi pour son tout petit bébé. Mais le personnel a très bien réagi. Il nous a fait descendre dans l'abri à temps, nous a aidés et il a rassuré celles qui en avaient besoin.
8: Rien ne semble entamer pour l'heure le bonheur de la jeune maman, mais elle redoute déjà les longs mois d'hiver à venir. Lucas Lazo, Kiev, RFI.
3: Fanfare, démonstration militaire et survol d'avions de combat. Xi Jinping accueilli avec les honneurs à la Maison Blanche. Point d'orgue de la visite d'État du président chinois. Il a participé hier au dîner d'État aux côtés de Donald Trump et de plusieurs grands patrons américains. Un nouveau chapitre dans les relations amicales entre les deux superpuissances, s'est félicité Xi Jinping, alors que des manifestants étaient rassemblés devant la Maison Blanche pour dénoncer cette visite. Des rassemblements aussi à New York hier. 1 millier de personnes là pour dire non à la venue de Benjamin Netanyahou en marge de l'Assemblée Générale de l'ONU. Cela n'a pas empêché le premier ministre israélien de s'exprimer à la tribune. Il s'en est violemment pris à son homologue turc, Recep Tayyip Erdogan, qu'il qualifie de tyran, et au maire de New York, fervent défenseur de la cause palestinienne. D'autres dirigeants se sont exprimés devant l'Assemblée Générale. Le premier ministre du Népal, pour qui les inondations dans son pays sont un avertissement pour le monde entier. Bassirou Diomaye Faye aussi. Le président sénégalais a appelé la communauté internationale à en faire plus pour lutter contre le terrorisme au Sahel. Il s'est aussi arrêté au micro de RFI et de France 24. Bassirou Diomaye Faye est notre grand invité Afrique ce matin. Il revient notamment sur son soutien à la candidature de Macky Sall au poste de secrétaire général de l'ONU. On entendra cet entretien en intégralité dans une quarantaine de minutes. Un soutien qui ne passe pas pour une partie de la société civile sénégalaise et notamment pour les associations de défense des victimes de la répression politique sous le régime de l'ancien président. Boubacar Sey du collectif des familles de victimes de Macky Sall dénonce un revirement de Bassirou Diomaye Faye.
11: Ce qui nous interpelle, c'est la rupture entre ce soutien et le discours qui a porté le changement politique de 2024. N'oublions pas que des Sénégalais ont perdu la vie, d'autres ont été emprisonnés ou ont été victimes de violences. Aujourd'hui, voir le même pouvoir s'investir diplomatiquement pour la candidature de Macky Sall à la tête de l'ONU crée forcément un mélange chez les victimes et leurs familles. Le problème est donc moins la personne de Macky Sall que la question de la cohérence de l'État. Peut-on, au nom de la diplomatie, tourner aussi rapidement la page de questions qui reste encore douloureuse dans la société sénégalaise ? Nous, au niveau du collectif des victimes, Nous ne demandons pas de confondre justice et diplomatie, mais nous pensons qu'une candidature internationale ne devrait pas effacer la mémoire nationale. Et surtout, il faut expliquer aux victimes pourquoi hier on leur demandait de croire à une rupture et pourquoi aujourd'hui on leur demande d'accepter une telle réhabilitation. Et c'est cette contradiction qui nous choque.
3: Boubacar Saïd du collectif des familles de victimes de Macky Sall avec Léa Lisa Vesterov à Dakar. L'interview complète de Bassirou Diomaye-Faye est d'ores et déjà à retrouver sur le site et l'application de RFI.
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2: Bonjour à toutes et à tous. Ismo au micro du 107.5 du 101.7 Erdiwa. Et pour l'interview du jour, je suis avec Agnès et avec Clémentine de l'association Créa Sud. Bonjour.
3: Bonjour.
4: Bonjour Ismo.
2: Nous sommes ensemble parce que avec votre association, vous faites de multiples choses, mais notamment vous organisez également un festival, Pachamama Festival, qui aura lieu le 26-27 septembre prochain à Sainte-Marie.
3: Exactement. Et on peut compléter à Valdoul, nouvelle commune depuis plus de 7 ans qui a regroupé les différentes communes pour faire une commune de communes.
2: Est-ce que dans un premier temps, on pourrait faire une présentation de votre association Créa Sud avant de parler plus amplement du festival?
3: Oui, avec plaisir. Créa Sud est une association d'éducation populaire et spectacle vivant, en entreprise de spectacle vivant, qui a plus de 30 ans d'existence sur le territoire PACA et qui a décidé de s'implanter il y a plus de 5 ans maintenant à Valdoul, à la frontière de la Drôme. Vraiment, et peut-être qu'il y aura un péage, non, c'est pas vrai, je rigole, mais on est vraiment proche. Et l'idée, c'était de continuer de développer, en tout cas, tout ce qui était d'ouvrir la culture au plus grand nombre et de tisser du lien et de créer... des prétextes à cette mixité, à la rencontre et à rompre l'isolement. Voilà.
2: Mais c'est une association qui ne propose pas que des événements culturels?
3: Non, elle ne propose pas que des événements culturels. Elle met en place des ateliers hebdomadaires, pour tisser le lien. Elle développe là dans cet établissement secondaire la volonté de mettre en place un tiers-lieu agricole, parce que on est vraiment dans le milieu rural où on a un super espace de jeu, avec pas mal d'expériences à s'essayer, et culturel parce que effectivement c'est ce que je disais, on est dans le milieu culturel depuis un certain nombre d'années et à côtoyer multiples artistes et pas que, et de faire aussi découvrir les artistes qui sont en nous. Voilà.
2: Le volet agricole qui côtoie donc le côté culturel.
3: Oui, mais c'est pas si éloigné que ça. Ça s'appelle du vivant.
2: Ça s'appelle du vivant, et vous avez un autre terme, c'est l'agriculturel.
3: Oui, exactement.
2: Qui est assez chouette comme terme, et c'est pour ça que le festival Pachamama se veut un festival agriculturel également.
3: Complètement. Ce Pachamama Festival, ça fait bien avant qu'on s'installe dans cette vallée de Loul. Et l'idée, c'est vraiment de mettre à l'honneur la terre et le vivant. Par rapport à ce que je disais, l'agriculture et la culture, on est bien sur du vivant. Là, c'est Dame Nature, où on a tendance à oublier que l'humain n'est pas le seul être sur Terre, mais que la nature aussi nous révèle et nous met à réfléchir à comment on s'organise dans ces espaces-là. Et surtout, un festival pour que ça soit festif et de rassembler ces personnes sur cet événement.
2: Cet événement qui aura lieu donc le 26-27 septembre prochain, avec donc des rendez-vous ponctuels, des concerts, des spectacles, mais également tout au long des journées, des propositions, des jeux en bois, des ateliers pédagogiques, un marché de producteurs. Est-ce que vous pouvez nous présenter un petit peu donc le cadre de ces festivals?
3: Ce cadre, c'est que effectivement, il est rythmé tout le week-end par des approches diverses et variées d'ateliers qui sont proposés, notamment des ateliers pour cette année de distillation, de rythme. Alors le rythme, oui, même si c'est la musique, c'est ce qui vibre en nous et comment ça s'opère. J'ai envie de dire, c'est aussi avoir une meilleure connaissance, la respiration, et comme la nature qui respire avec nos différentes saisons. On a aussi de la linogravure avec fabrication de tampons. On a un film documentaire en présence de la réalisatrice et de la productrice. Tout ça, c'est le samedi. Ces quatre ateliers qui sont proposés, justement, sur des hameaux et comment essayer de tendre vers une autonomie par rapport à ce film documentaire. Et les dimanches, on propose aussi de la danse, donc le mouvement, comment notre corps, qui est quand même notre véhicule sur Terre, quand même pas des moindres, même si on a d'autres moyens de locomotion, mais c'est le premier qui nous permet d'être présent et d'avancer. Et puis un atelier de méditation. Donc ça, c'est six ateliers qui sont proposés par divers intervenants et effectivement qui sont aussi accompagnés pendant tout le week-end par des jeux géants en bois pour avoir le côté un peu des parents et enfants pour passer un moment, et pas que, parce qu'on pense que c'est toujours les enfants, et il y a beaucoup d'adultes qui aiment bien s'amuser. On a oublié qu'on était aussi des grands enfants. Et effectivement, avec un marché de créateurs et de producteurs qui sera là aussi le week-end avec des produits locaux, notamment sur l'atelier de distillation. C'est aussi des personnes de la Drôme qui tiennent un stand de Plantago qui parleront de leur savoir-faire, justement, et de transmettre comment se passe tout le process pour en arriver à leur stand, entre guillemets, mais comme tout producteur au niveau des plantes. Voilà.
2: Oui, il y a de nombreuses propositions dans ce que vous présentez. La journée commence dès 10h le matin.
3: Oui, tout à fait.
2: Avec donc ce que tu décrivais, ces ateliers qui vont se succéder. Donc il y a tout un programme qui liste ces ateliers. Avant d'arriver à la programmation musicale à partir de 18h.
3: Oui, dès 18h, on commence en fanfare, non pas en fanfare, mais avec une batucada de Nyons. Voilà, où ils arrivent à une vingtaine là, pour lancer les festivités. Suivi, et en fait on a une programmation cette année, comme chaque année on essaye d'avoir une programmation éclectique. Là c'est la batucada parce que on aime bien aussi travailler avec le local et valoriser un peu ce qui se passe, dès que c'est possible.
2: Et puis tu parlais de rythme tout à l'heure, donc quoi de mieux que de commencer avec une batucada dans ces histoires de rythmes généraux, hein.
3: Tout à fait, exactement. Et puis après, on va avoir Chologo qui est donc la batucada s'appelle la Bola. Suivi de Chologo qui est de l'afro blues rock, où voilà, ça va déménager.
2: Qu'est-ce que t'entends par de l'afro blues rock?
3: En fait, c'est une rencontre et une amitié qui est née d'un Ivoirien, de Lassina et de Jean-Louis qui est guitariste. Et donc Lassina, Ivoirien, joue pas mal d'instruments, des tambours mais aussi du mboloy, qui est un instrument à cordes traditionnel. Et ils ont réussi, ils essayent une formule trio, puisque jusqu'alors ils étaient en duo, et d'amener cette dimension du rock et de l'afro, et comment ça rentre en symbiose, et comment on a une très belle communication et un très beau jeu de scène qui nous embarque dans leur univers.
2: Chologo, Afro Blues Rock, ça c'est dès 20h.
3: Oui, tout à fait.
2: C'est la deuxième proposition et le troisième concert à 22h, Tisdas.
3: Oui, alors Tisdas, ils arrivent, ils habitent pas en France du tout. Donc on a réussi à les attraper au vol dans leur tournée, donc avant qu'ils repartent. Donc c'est du blues Touareg, du blues rock Touareg, qui nous arrive directement dans la vallée, où ça va être un très beau moment de partage avec cet univers.
2: Et eux, ils arrivent du Niger.
3: Oui, exactement.
2: Et comment est-ce que vous avez fait pour arriver à les inviter à votre festival?
3: C'est l'avantage qu'on a d'avoir plus de 30 ans d'expérience et d'organiser d'autres événements dans le Vaucluse, qui fait qu'on a un répertoire et des contacts et un réseau, et qui fait que quand on a des artistes du monde qui viennent faire des tournées européennes ou en France, nous contactent et puis on essaye de faire coïncider les dates pour vraiment faire profiter tout le monde.
2: Ah, donc c'est eux qui vous ont contacté?
3: Exactement.
2: Waouh, super.
3: Voilà, donc donc on est quand même content de les accueillir dans cette vallée. Donc c'est sûr que ça sera pas le désert, mais c'est un autre désert. Voilà.

0: Donc ça sera pour clôturer la soirée du samedi 26 septembre. Fermeture des portes à minuit.
1: Bah ouais.
0: Hein,
1: oui, bah bah, il y a un peu de nature, on va essayer de pas trop empêcher les animaux de dormir. Mais ou de faire leur vie plutôt à ce moment-là.
0: Oui, c'est ça, oui. Et puis aussi, il y a une autre journée qui commence tôt, dès le lendemain matin.
1: Oui, bah, toujours avec les ateliers dont j'ai parlé tout à l'heure.
0: On peut juste les rappeler les horaires des ateliers pour que les auditeurs aient une idée. Je vois atelier de distillation avec Plantago de 10h à 11h30.
1: Oui.
0: Suivi de atelier rythme percussion avec Jack Arouas, ça c'est de 11h45 à 13h15. Et de 14h à 15h30, atelier fabrication de tampons en linogravure.
2: Oui, pour cet atelier d'ailleurs, on recommande d'apporter son propre vêtement à customiser. Parce que l'idée, c'est de redonner vie à des vêtements qui peuvent dormir dans les placards ou dont on est un peu lassé, et de créer son propre tampon qui servira de souvenir vraiment très spécial du Pachamama. Donc, les personnes seront invitées à graver leur propre tampon et à l'appliquer sur leurs vêtements.
0: Ah oui,
2: donc, on les invite à apporter des vêtements ou des sacs, enfin un textile à customiser.
0: Et qui permet de repartir avec un souvenir concret du festival Pachamama.
2: Oui, et tout à fait unique, du coup.
0: Et à 16h, il y a le film documentaire Un autre chemin.
1: Exactement. Qui, bah, en fait, c'est un des épisodes, puisque c'est ce que je disais, la productrice et la réalisatrice Muriel Barra, qui, à l'époque, avec Arte, avait lancé plusieurs épisodes. Et donc là, c'est un des quoi, un épisode, une c'est un documentaire, puisqu'il y a eu plusieurs documentaires, et celui-ci qui est un chemin vers l'autonomie. Voilà.
0: Donc
1: une autre manière de faire et de vivre, ou d'essayer de vivre.
0: Ils suivent un collectif, c'est ça, dans ce documentaire, ils font une espèce de reportage documentaire sur ce collectif intergénérationnel qui vise à l'autonomie.
1: Exactement. Et de voir comment ça se passe et comment ça peut bah, se transformer ou se réitérer sur d'autres espaces. Par chez nous.
0: Là, on est typiquement dans de l'éducation populaire, une fois encore.
1: Ben ouais.
0: C'est bien.
2: Expérimenter d'autres façons de vivre, d'exister.
1: Ben, d'ouvrir un peu les consciences.
0: Ouais.
1: C'est pas mal, là, à l'heure actuelle.
0: Et puis de transmettre de l'espoir aussi.
1: Aussi, tout à fait. Exactement.
0: Donc, la journée du dimanche commence à 10h, avec de nouveaux ateliers.
1: Tout à fait.
0: Donc, je lis de 10h à 11h30, danse avec Agnès Maillard.
1: Oui, c'est moi.
0: Ah oui.
1: Oui, pardon. Oui, c'est moi. Oui.
0: Donc c'est ça que tu nous as pas dit dans la présentation, c'est que tu étais danseuse également, quoi.
1: Aussi. Oui. Oui, j'ai plusieurs cordes à mon arc, mais voilà.
0: D'accord.
1: Donc oui.
0: Donc un atelier de danse, quel type de danse?
1: En fait, je fais de la danse africaine, je fais de la danse d'ancrage, et là c'est plutôt j'ai mis danse parce que c'est de se laisser porter, d'être vraiment dans le ressenti du corps et d'être en lien aussi avec la musique puisqu'on sera accompagné de musiciens en live. Et voilà, et d'avoir une approche sur son corps tout en douceur et en prendre plaisir. En général, quand on danse, bah, c'est toujours voilà, du plaisir et d'aller sentir son mouvement et d'aller oser danser.
0: Ouais, ouais, c'est pas évident d'aller danser devant des gens, par exemple.
1: Non, c'est jamais simple.
2: Ouais. Non, mais là, c'est une salle sans miroir.
1: Ouais.
2: Et on peut se laisser porter par les rythmes.
0: Et suite à cet atelier, à 11h30, à 11h45, méditation. Méditation des quatre directions avec Brigitte Chagot.
1: Oui, c'est tout un programme, mais c'est bien faire ça. Et elle nous embarque dans son univers où... voilà, on rentre en pleine méditation et on est aussi vraiment sur cette écoute. C'est un cadeau, voilà, un petit temps qu'on s'offre pour soi, pour être à son écoute.
0: Et les concerts commencent dès 14h.
1: Et oui, à 14h, parce que le lendemain, il y a école, donc on commence plus tôt.
0: Voilà. Bien sûr, bien sûr.
1: Mais voilà, on est aussi sur des univers complètement éclectiques, où dès 14h, on est avec le trio Fourfand, qui est sur de la musique... de l'Est, avec un peu Klezmer et autres, qui nous embarquent bien dans leur univers. Et c'est très chouette, ce trio. Et voilà, nous lance déjà dans une dynamique dès le dimanche après-midi.

qui sera suivi par la suite par Radio Mindelo avec la très belle voix d'Armel qui nous amène aux confins du Cap-Vert et l'Angola, voilà, où on va côtoyer Césaria, Evora, mais pas que, mais voilà, qui nous font une très belle proposition musicale pour nous faire voyager aux confins de cette vallée.

0: Et on finit avec Petit Tonnerre qui va nous faire danser et vibrer jusqu'à 19h.
1: Petit Tonnerre, c'est un groupe également ?
0: Exactement, ils sont 6.
1: Ah, ils sont 6
0: hein. Ouais, tout
1: à fait. Groupe méditerranéen, translancinante, envolée lyrique.

0: Voilà. Ça a l'air d'être un mélange de plein de choses.
1: Je n'invite que les gens à venir écouter et danser. On ne pourra pas rester insensible et assis pendant toute la durée de ce concert.
0: C'est des artistes que vous connaissiez auparavant ?
1: Alors, il y a des artistes que l'on connaît et d'autres avec qui on a été en contact et sur d'autres formations musicales, parce que de plus en plus d'artistes, pour quand même vivre de leur art, multiplient un petit peu les propositions artistiques et d'autres groupes. Et donc, il y a des personnes de certains groupes qu'on connaît et avec qui on a plaisir aussi humainement à travailler et avec lesquels on fait des propositions pour nos événements et aussi à destination des publics qui viennent à leur rencontre.
0: C'est un riche programme, ce festival Pachamama. Il est à l'image des 4 éditions précédentes qui se sont déroulées déjà ?
1: On essaye à chaque fois vraiment de varier, étant en termes de propositions d'atelier, étant en termes d'artistes, de faire vraiment découvrir avec des univers et puis aussi des belles âmes qui font que nous, en tout cas l'association, on aime bien travailler avec des artistes qui ont des cœurs ouverts vraiment et être dans le partage et dans la transmission auprès des publics et être à leur rencontre et vraiment faire, être un petit peu pas en communion, mais être vraiment en communication et en échange pour faire en sorte que, il n'y ait pas de barrière. C'est comme si on allait chez notre boulanger acheter le pain avec qui on a plaisir à échanger et savoir ce qu'il en est. C'est de même avec des artistes qu'on met à l'honneur, mais on est tous un peu artistes et c'est bien aussi d'aller découvrir et de donner la possibilité de pouvoir échanger avec leur univers et leur création et ce qu'ils proposent, tout simplement.
0: C'est un festival multiculturel.
1: Oui, exactement.
0: C'est comme ça qu'on pourrait peut-être le définir, avec ce marché artisanal qui est présent tout le long et ces ateliers qui vont rythmer les journées. On est vraiment sur quelque chose de très large, de très ouvert. Est-ce qu'il faut réserver pour venir à ce festival ?
1: Alors, pour les ateliers, c'est vivement conseillé de réserver parce qu'il y a des ateliers avec du matériel et on n'est pas en illimité. Donc, c'est mieux pour pas être surpris quand on arrive et de dire non, c'est pas possible. Pour tout ce qui est partie concert, non, puisque c'est en accès libre. Donc c'est participation libre. Tout ce qui est en entrée, concert, etc. Les gens peuvent venir les mains dans les poches sans souci. Pour les ateliers, c'est payant. Il y a une participation où on a un pass 2 jours qui est à 40 euros, donc avec les 6 ateliers. Et puis après, on a des prix par journée en fonction aussi des disponibilités des gens. Et sinon, c'est 10 euros l'atelier. Okay. Il y a bien évidemment buvette et petite restauration rapide pour les midis. Et le soir, on a un super repas fait par une restauratrice de la vallée. C'est un plat complet à 16 euros avec une salade composée, une spécialité du Champsaur avec les oreilles d'âne, du rôti de porc et un dessert qui est à 16 euros.
0: Pour un bon repas typique de la vallée ?
1: Oui, on essaye effectivement de faire en sorte que la culture reste accessible dans tous les sens et que pour nous, quand on parle de culture, c'est pas que la musique. La nourriture, elle a aussi son importance et on essaye aussi de coller un peu au terroir et aux spécialités. Et de faire voyager toujours dans ce sens ou de garder ces traditions qui nous permettent de voyager ou de redécouvrir les goûts, soit qui sont de notre histoire ou en tout cas de découvrir d'autres histoires du terroir.
0: Et pour en ce qui concerne la proposition musicale du soir, là, on est à prix libre.
1: Ah oui, l'entrée de toute manière de l'événement.
0: L'entrée de l'événement est à prix libre.
1: Tout est à prix libre.
0: Si on s'est inscrit sur des ateliers, là, il y a un tarif de 10 euros par atelier ou de 40 euros pour les 2 jours si on veut faire l'intégralité des ateliers.
1: Exactement.
0: Est-ce qu'il y a un site internet où peut-être les auditeurs peuvent retrouver la programmation et tous les détails ?
1: Oui, c'est CréaSud, CREASUD.com ou tout simplement nous téléphoner. Peut-être que ça sera plus rapide parce que le jour J arrive. C'est le 06 72 21 35 63. Et j'ai surtout oublié une adhérente qui nous a proposé déjà l'année dernière, mais pour continuer à être sur cette dynamique un peu de rencontre, d'échange et de partager, surtout le week-end, il y a de l'origami avec des grues tout un montage où l'idée, c'est d'essayer de faire 1000 grues en origami. Donc après, sur Facebook et autres, il y a les petites vidéos de savoir comment on peut faire, ou sur site, il y aura possibilité de le faire. Et l'idée, c'est de véhiculer ce message de paix qui avait été déjà initié au Japon, et de reproduire ça pour le partager.
0: C'est-à-dire la confection d'un origami géant ?
1: Non, chacun fait une grue, une petite grue, et puis on va les assembler, et puis on va faire tout un montage pour avoir ces 1000 grues, et puis pour transmettre un message de la paix.
0: Ah, c'est sympa ça.
1: Voilà.
2: Donc on peut les faire sur place, ou bien d'après la vidéo sur internet, on peut les préparer soi-même à la maison. Certaines personnes en ont déjà fait une petite réserve là, de tous ces oiseaux, et ils seront assemblés sur site le dimanche, par Claire.
0: Ok. Ah ouais, donc ça c'est un truc en plus dont on n'a pas parlé, en plus des ateliers, en plus de la projection. Il y a vraiment beaucoup de choses qui se passent. Déjà, félicitations pour l'organisation d'un tel événement. En plus, il y a un flyer qui est extrêmement beau, vraiment joli. Pachamama Festival, 26 et 27 septembre, où on voit le visage d'une femme qui est plein de d'éléments naturels. Et qui a été réalisé par quelqu'un qui habite dans le Diwa.
1: Exactement, à Bellegarde en Diwa, qui s'appelle Créafic. Quoi, son nom de... Si vous voulez le retrouver, c'est Créafic, mais sinon son petit prénom, c'est Sébastien. Voilà.
0: Et ça fait un moment que vous travaillez avec lui.
1: Tout à fait.
0: Est-ce qu'il y a possibilité de dormir sur place ?
1: Oui, c'est vrai. Il y a possibilité de camper sur place.
0: Ouais, ok.
1: Tout à fait, il y a l'espace qu'il faut.
0: Ok, parce que c'est peut-être pratique pour les gens qui viennent de loin et qui ont envie d'assister à tout ce week-end de rencontres.
1: Oui, et de se poser et de profiter du beau cadre et du paysage qui va avec.
2: Oui, il y aura de très beaux emplacements avec accès aux douches et aux toilettes pour 10 euros la nuitée.
0: Ah oui, voilà, donc il y a une espèce de camping qui est prévu à 10 euros la nuit avec toute l'infrastructure nécessaire.
1: Ouais.
0: Pachamama Festival, le 26 et le 27 septembre, ça va vite arriver. On le rappelle, c'est à Sainte-Marie, Valdoul.
1: Exactement.
0: Dans le 05.
1: Oui,
2: au Moulin Vieux.
1: À deux pas de la Drôme.
0: Au Moulin Vieux. Deux jours pour célébrer le vivant.
1: Ben merci.
0: Ben merci Agnès et merci Clémentine d'être venue nous parler de ce Pachamama Festival. On vous souhaite qu'il y ait plein de monde et que vous viviez un week-end de communion et de bonheur tous ensemble.
1: Merci beaucoup Ismo.
2: Merci, avec plaisir.
0: Merci.

« Je vous vois encore », écrivait Verlaine. « Moi, ça me laisse un peu de peine. Il n'y a plus le décor des jours de ta jeunesse. Cette vie de théâtre a pris fin. Les rideaux de tulle de velours qui s'ouvraient chaque soir ne tiennent plus que par des fils d'araignée dans la fosse d'orchestre, ne jouent plus que sur des rampants. Les chères voix se sont tues. Sur quelques planches pourries, il reste des acteurs, une histoire de roses et d'orties. Des fantômes rôdent anonymes dans les coulisses. Ils jouent la dernière pièce. On ne grime pas le dictateur. Le masque des acteurs tombe, ils ont perdu leur tête. Les portraits de plâtre ne sont plus que des poussières de craie. Le dernier public a été pris sous le feu des armes. On y jouait la fin d'un dictateur. Qu'une tête tombe de cet hydre, il en pousse sang. Ces démons qui nous font entendre la voix des anges et vers lesquels nous allons ne sont que l'écho d'un abîme qui reçoit le passé. Saurons-nous renaître demain après une nuit de cauchemar? Sous le rideau des paupières, le jour se lève, le bâton de la vie frappe les trois coups.

0: C'est quoi la limite entre ça et une discussion aussi intéressante, soit telle qui n'est pas spécialement basée sur un rapport sélection, dans lequel tu sens que ça pourrait aller plus loin si tu le voulais.
1: Au coin d'une rue.

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4: Et à la une ce matin, H-1 avant l'arrivée du pape à Paris. Léon XIV est en route pour la France où il va démarrer une visite apostolique de 4 jours. Le souverain pontife veut notamment s'adresser aux jeunes, invités à une veillée de prière ce soir au Stade de France. Dans ce journal, on s'intéresse aussi au coût de cette visite, estimée à 27 millions d'euros. L'Église compte notamment sur la générosité des fidèles. L'actualité ce matin, ce sont aussi ces violents combats cette nuit en Éthiopie entre les forces fédérale et le TPLF. La France qui va déployer des soldats pour protéger une infrastructure pétrolière en Arabie Saoudite. Benjamin Netanyahou à la tribune de l'ONU. Et puis les 50 ans de U2, le groupe irlandais annonce pour l'occasion un nouvel album. On vous emmène à Dublin dans 10 minutes, le berceau de U2. C'est un voyage apostolique en forme de petit marathon. Léon XIV atterrit donc dans 1 heure en France, marathon, car son programme est chargé. 4 jours de Paris à Metz en passant par Lourdes. Il sera accueilli par Emmanuel Macron tout à l'heure à l'aéroport avant de se rendre à l'Élysée puis à l'UNESCO. Une déambulation est ensuite prévue dans les rues de Paris puis une veillée de prière au Stade de France. Une veillée où 80 000 jeunes sont attendus. Ils viennent de tout l'Hexagone et même au-delà. Bonjour François Ballarin.
5: Bonjour Arthur, bonjour à tous.
4: Du service France de RFI, la jeunesse, c'est en fait le thème plus large de cette visite. Pourquoi Léon XIV porte-t-il une attention si particulière aux jeunes ?
5: Eh bien parce que ce sont eux, Arthur, qui portent en grande partie le renouveau de la foi visible ces dernières années en France. Ce dynamisme, un chiffre l'illustre bien. En 2026, selon la conférence des évêques de France, plus de 21 000 personnes ont été baptisées à Pâques. C'est 3 fois plus qu'il y a 10 ans.
4: Et ces jeunes, François, vous en avez rencontré quelques-uns. Que viennent-ils chercher dans l'église ?
5: Une relation avec Dieu, ça semble assez logique, et c'est ce que tous les jeunes qu'on a rencontrés nous répondent immédiatement. Mais ce n'est pas tout. Esther, à 22 ans, elle sera baptisée à Pâques prochain.
6: Au fond, je pense que je viens chercher une relation avec Dieu, mais aussi des relations humaines, de l'amitié, du partage, du soutien et la possibilité de grandir avec les autres.
5: En fait, on sent chez les jeunes baptisés un besoin de faire partie d'une communauté, mais pas seulement. Paul, à 27 ans, il a été baptisé il y a 3 ans. Pour lui, c'est toute une génération qui est en quête de spiritualité.
7: Toutes les générations ont besoin, dans notre société contemporaine, d'une dimension plus spirituelle, plus sacrée, même si je vis très bien dans mon siècle et j'en suis heureux, mais d'avoir cette dimension-là, et aussi cette dimension de communauté, de partage, de charité parfois, ça donne plus de sens à notre existence.
5: Et si aujourd'hui, plus qu'hier, les jeunes ont ce besoin de sens, c'est aussi en raison du contexte mondial. Le père Alexis est prêtre, cofondateur de la Cité Céleste, un collectif de jeunes catholiques issus des quartiers populaires près de Paris. Il parle d'un besoin d'espérance chez les jeunes.
8: Le monde nous vend juste de la peur. La peur de l'avenir, la peur à cause des guerres, la peur économique, la peur de l'environnement. Et aujourd'hui, en tant qu'une parole d'espérance, le monde ne le fait pas. Par contre, le Christ le fait et l'a toujours fait.
4: Est-ce que l'on observe aussi, François, chez les jeunes qui deviennent catholiques, c'est la quête d'un cadre de règles de vie ?
5: Oui, quitte à observer les règles de façon encore plus stricte encore que les fidèles de longue date. On peut penser au jeûne durant le carême qui redevient à la mode. Cette tendance est très visible sur les réseaux sociaux avec des comptes qui proposent de découvrir ou redécouvrir la foi chrétienne. Exemple sur TikTok avec le compte Porta Fidei.
9: T'as 2 jours de jeûne imposés par l'Église, à savoir le mercredi décembre, le premier jour du carême, et le vendredi saint, le dernier vendredi du carême. En dehors de ça, tu peux jeûner quand tu veux.
5: Voilà, les influenceurs cathos s'en donnent à cœur joie avec les risques que ça comporte, des dérives radicales dont se nourrit une partie de la jeunesse identitaire.
4: Et François Ballarin, merci à vous. Et lors de cette visite, il sera aussi question des abus sexuels dans l'Église. Léon XIV doit rencontrer 7 des 330 000 victimes de viols et d'agressions sexuelles depuis 1950 en France. Ce sera dimanche à Lourdes. 4 jours donc de visite apostolique et un dispositif XXL. 17 000 bénévoles, 15 000 policiers et gendarmes et quelques 2 500 journalistes accrédités. Il y a une question, en revanche, qui reste en suspens. Celle du coût de ce voyage. Il est estimé à 27 millions d'euros. Claire Fage, qui va payer ?
10: Ce sera au diocèse et à la Conférence des évêques de France de régler la note, puisque le Vatican délègue le financement des visites du pape à l'église du pays hôte. L'État se limitera aux frais au montant inconnu de sécurisation de l'événement. Premier poste de dépense pour l'église française, les moyens techniques, podium, sonorisation, une quarantaine d'écrans géants, mais aussi quelques 2 500 sanitaires et bien sûr les déplacements des évêques et des organisateurs. Les budgets sont couverts pour les étapes de Lourdes et de Metz. Cette ville où la loi de séparation de l'Église et de l'État ne s'applique pas a d'ailleurs mobilisé 250 000 euros. Mais il manque encore 18 millions d'euros pour l'étape parisienne du voyage pontifical. L'Église compte sur les ventes de goodies à l'effigie de Léon XIV, sur le mécénat des grandes entreprises et sur la générosité des fidèles lors des quêtes de ce week-end. Elle a déployé les moyens de paiement les plus modernes, terminaux, QR code et SMS et rappelle que les dons seront défiscalisés à 66%. Un coût indirect pour les finances publiques françaises.
4: Claire Fage, et cette visite de Léon XIV est à suivre, vous l'aurez compris, sur RFI, sur notre site où l'on suivra toutes les étapes minute par minute et sur notre antenne, édition spéciale à suivre dès 11h temps universel. Il est 7h06, t'as eu dans le reste de l'actualité, Arthur, de ce vendredi, les combats qui se poursuivent en Éthiopie. Ils opposent d'un côté le TPLF et ses alliés aux forces fédérales dans plusieurs régions du nord du pays. Le Front de Libération du Peuple du Tigré parle même de guerre totale au Tigré, mais aussi dans les régions Afar et Amara. Et depuis cette nuit, bonjour Céline Pellarin.
11: Bonjour.
4: Depuis cette nuit, le réseau Internet est perturbé.
11: L'Observatoire international NetBlocks dit détecter dans le nord de l'Éthiopie une coupure totale des télécoms au Tigré. Et cela rappelle des mauvais souvenirs aux Tigréens. Lors du précédent conflit en 2020-2022, le gouvernement fédéral avait coupé télécommunications et Internet, mais aussi le réseau électrique, les services bancaires. L'État régional avait été soumis à un quasi-siège. La coupure d'Internet de ce vendredi s'ajoute donc à la reprise des combats mardi. La coalition d'alliés de TPLF a lancé une forte offensive et les rebelles tigréens ont d'ailleurs pris le contrôle de 3 aéroports de la province, dont celui de Mekelle.
4: Et Céline, on le disait, il n'y a pas que le Tigré qui est touché par cette reprise des hostilités avec les autorités fédérales.
11: Oui, mercredi, c'est dans la région Afar que des combats ont été signalés. Cette nuit également, à la frontière entre les deux provinces, près de la ville d'Abala. Et hier jeudi, des affrontements ont eu lieu près de Lalibela, mais aussi autour de Waldiya, c'est dans la région Amara. C'est sur un axe majeur qui mène à la capitale, Addis Abeba, à 330 km de là. Après 3 jours d'affrontements, l'armée fédérale dit avoir tué 272 rebelles. Pas de chiffres en revanche communiqués par les groupes rebelles.
4: Céline Pellarin du service Afrique d'RFI, merci à vous. Et l'Union africaine et l'Union européenne ont appelé à une désescalade immédiate face au risque de voir cette reprise des hostilités dégénérer à nouveau en guerre à grande échelle. Des combats aussi en Ukraine cette nuit. Plusieurs bâtiments de Kiev ont été visés par des drones russes. Hier, les abords d'une maternité ont été touchés faisant 2 morts. Et Moscou pourrait aller plus loin encore en mobilisant 300 000 soldats supplémentaires pour s'emparer de tout le Donbass. C'est l'alerte lancée par Emmanuel Macron qui juge cette menace crédible. Le président français interviewé hier soir à la télévision, interrogé donc sur l'Ukraine, interrogé aussi plus largement sur la situation internationale, notamment la hausse des prix du carburant liée à la guerre au Moyen-Orient. Dans ce contexte, Raphaël Delvolvé, le chef de l'État, se montre à la manœuvre avec notamment une décision.
12: C'est la seule réelle nouvelle annonce d'Emmanuel Macron.
13: Il y a plusieurs millions de barils qui circulaient à travers l'Arabie Saoudite, dans ce qu'on appelle le site de Yanbu. Il a été très abîmé par une attaque des Houthis. Nous allons envoyer des moyens militaires pour protéger ce site.
12: L'international et le militaire, dernier domaine où il peut agir et espérer des résultats pour calmer la colère des Français.
13: Moi, ma priorité, c'est vraiment de baisser les prix. Si les choses s'améliorent dans les prochains jours, les prix baisseront vite.
12: Tout l'inverse de la scène nationale. Et même si le président Macron n'exclut pas de baisser les taxes sur le carburant, comme le demandent beaucoup d'opposants et de Français.
13: Il faut rien exclure. On ne va pas laisser les prix s'envoler.
12: Les marges budgétaires sont réduites face à la dette. Et le chef de l'État a dû se justifier. Ses regrets ne sont pas les aides massives du Covid ni la dissolution ratée de 2024.
13: Je ne regrette pas du tout le quoi qu'il en coûte. Ce que je regrette, c'est que les réformes que j'avais engagées à côté pour améliorer les finances publiques, elles, ils ont bloqué.
14: La réforme des retraites ?
13: Et bien sûr.
12: À 8 mois de son départ de l'Élysée, le temps du bilan n'est pas encore venu, tout comme celui d'un soutien à un candidat à sa succession. Emmanuel Macron appelle à la responsabilité, notamment à l'approche de l'examen du futur budget, mais aussi face à une menace russe croissante sur le front Est, sur laquelle il a également insisté hier soir.
4: Un front ukrainien pour lequel Emmanuel Macron a aussi réitéré sa proposition d'un double moratoire sur les frappes contre les infrastructures énergétiques et civiles. Il l'avait déjà formulé cette semaine à la tribune de l'ONU, les Nations Unies, où l'Assemblée Générale se poursuit. Bassirou Diomaye Faye, le président sénégalais, s'est notamment exprimé hier, appelant à plus de coopération dans la lutte contre le terrorisme au Sahel.
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0: La colère. Qu'est-ce que la colère ? La colère peut être un moteur pour l'action. Elle peut nous donner la force pour réagir lorsqu'une situation n'est pas acceptable ou pas supportable. C'est une réponse à un signal d'alerte, le déclenchement d'une révolte. Elle est aussi le moyen de projeter sa mauvaise humeur et sa frustration sur les autres. Disjoncter, péter les plombs, un passage à l'acte, avec toutes sortes d'engrenages et de débordements de violence. C'est l'envie de comprendre, de questionner la colère et ses mécanismes qui m'a amené à interpeller des personnes autour de moi sur ce sujet et finalement chercher à entendre des témoignages sous forme d'interviews.
1: Et là, elle pète un plomb.
2: Une émotion qui est presque interdite.
3: Avant qu'autre chose puisse s'exprimer,
4: il fallait que la colère sorte.
0: Toutes les substances.
1: Il y a des choses aussi qu'on pense pas forcément.
5: Donc ça va retomber sur ta meuf, ton mec, ton pote.
6: Je me considère comme quelqu'un en colère.
2: J'arrive pas à contrôler du tout.
5: On est tous le salaud de quelqu'un à un moment.
2: Et la colère, ça naît de quelque chose.
7: Bah, jusqu'à la violence physique.
1: Un sentiment d'injustice.
0: Je trouve que les gens ils se mettent pas assez en colère.
1: Un aveu de faiblesse.
7: Les gens me connaissent pas. Pas comme ça.
1: Plus je crie, moi je me fais entendre.
6: Faut maîtriser ses émotions.
1: La mettre sous cloche, cette colère.
0: Cette façon de péter les plombs.
1: Rien à foutre du regard des autres, mais juste de péter un plomb parce qu'elle a besoin de péter un plomb.
3: J'ai presque envie de dire que c'est l'émotion qui m'a sauvé la vie.
0: Pour des raisons de respect de l'intimité de chacun, les noms et les prénoms ne seront pas audibles.
8: Bonjour Mélanie. Si tu le veux bien, je vais te poser des questions sur ton rapport personnel à la colère. J'aimerais savoir si la colère est quelque chose d'important dans ta vie.
2: Pendant longtemps, moi j'ai pensé, et je pense en fait, que la colère c'est une émotion qui n'est pas hyper bien vue en fait. C'est une émotion qui est presque interdite. Qui n'est pas interdite, mais qui est assez honteuse, je veux dire, dans la famille, dans le rapport aux autres, dans l'amitié, dans le rapport aux autres. C'est quand même un sentiment, quand il s'exprime, exprime forcément une certaine forme de violence. Donc on a quelque chose.
8: Oui, en tout cas, il y a des degrés aussi.
2: Il y a des degrés, des degrés dans la colère. Mmh. Mais comme la colère manifeste un mécontentement, une insatisfaction, une frustration, une blessure, enfin, ça manifeste quelque chose de plutôt négatif. C'est l'expression de quelque chose de profond qui est négatif. En fait, comme on peut le voir, enfin, moi, comme je l'ai vu pendant très longtemps, pour moi, c'était très négatif. Et en suivant une thérapie depuis longtemps, finalement, j'ai compris que ça pouvait être aussi très positif. Et on le voit, la colère et la gronde sociale, elle est positive parce que ça fait avancer des choses. Et tout comme sociétalement, ça fait avancer des choses, je pense que intimement, ça fait avancer aussi. Pour moi, en fait, ce qui a été compliqué, c'est de savoir que c'était de la colère. J'avais une violence en moi qui s'exprimait, mais je ne savais pas que c'était de la colère.
8: D'accord.
2: Et pourtant c'était con, hein, c'était facile à savoir que c'était de la colère.
8: Oui, mais ça c'est une façon de l'exprimer, de le dire quoi finalement. Mais
2: de le nommer.
8: Oui, de le nommer, voilà.
2: Ouais, mais en fait...
8: Pas que.
2: Si, c'est important de le nommer. De dire, en fait, ça vient d'un sentiment de colère. Mmh. Et la colère, ça naît de quelque chose. Et pendant très longtemps, pour moi en tout cas... Ma violence s'est exprimée sans savoir que j'étais en colère. Je ne savais pas que j'étais en colère profondément. Et pour moi, ça m'a énormément aidé, de mettre le mot colère dessus.
8: Oui. Tu veux dire, ça t'a aidé à comprendre d'où ça venait aussi.
2: Voilà, à comprendre d'où ça venait et à pouvoir, du coup, des réactions qui pouvaient être violentes dans mon comportement vis-à-vis de mes proches, parce que c'est vraiment l'expression de cette colère qui se traduisait par des disputes, des crises de violence, plus verbales, jamais physiques, jamais été dans la violence physique, mais dans un débordement qui était incontrôlable, en fait, quand j'étais confrontée à une opposition, à un refus, je peux pouvait partir très fort dans une verbe, enfin dans une joute verbale qui pouvait monter très haut. Ça pouvait partir sur des insultes, ça pouvait vraiment verbalement des trucs très durs, très très durs. C'était de la violence, quoi, vraiment de la violence qui pour moi peut aussi être équivalente à dans la réception pour l'autre peut être équivalente à un coup. C'est-à-dire que même si c'est pas physique, la violence verbale, elle peut être destructrice autant que la violence physique. Et je pense que j'étais dans un état où, quand la violence se manifestait, où passé un stade, j'arrivais pas à contrôler du tout. Et le fait d'avoir travaillé sur cette violence en analyse, ça m'a permis de comprendre que c'était de la colère, que la colère elle venait de quelque part, et du coup traiter le trauma qui a généré la colère. Aujourd'hui, il y a beaucoup moins d'expressions de violence dans mes rapports avec ma famille, avec mes proches, parce que cette colère s'exprimait uniquement avec mes proches. Ça se réduit avec ma sœur, ma mère, mon mec et parfois, mais très rarement, mes enfants.
8: Puis souvent, c'est dans le quotidien, dans la proximité, qu'on est aussi touché.
2: Ouais, après, il y a des gens, des personnes avec qui vont appuyer sur le bouton, quoi, le bon bouton. Puis toi, ça te fait péter les plombs parce que ça va chercher un endroit douloureux et tu sais pas comment faire, en fait. Donc pour moi, la colère, elle a été hyper négative pendant très très longtemps. Enfin, c'était pas la colère, c'était sa manifestation inconsciente via la violence qui était hyper destructeur. Mais c'est quelque chose qui est arrivé assez tard. En fait, si tu veux, avec ma mère, ça arrivait assez tôt parce que ma mère, elle est allée très loin Et donc cet état de défense permanente m'a amené dans tout de suite quelque chose de violent et radical pour que ça s'arrête. Mais je n'avais pas conscience que c'était une forme de colère. Après...
8: C'était un peu la survie, quoi. Enfin, un besoin aussi de...
2: C'était en mode survie.
8: De laisser faire, quoi. Enfin,
2: voilà. Pendant très longtemps, je me suis laissé faire. Et à un moment donné, j'ai dit stop. Et ça s'est vraiment, vraiment encore plus exacerbé quand j'ai été mère, moi, et quand ma mère a commencé à être de plus en plus toxique, quoi. À mon sens, c'est la petite fille qui était en moi qui était en colère. Et aujourd'hui, j'ai travaillé sur cette petite fille qui était en moi et à qui j'ai pu dire des mots apaisants, rassurants, réparer des choses aussi liées à l'inceste, liées aux abus sexuels, liées à la toxicité qui environnante, qui fait que, voilà, est très fort. Je pense que tout ça est très très fort lié au climat incestuel dans lequel on vivait quand on était enfant. On n'a pas eu une enfance protégée. Et ce qui fait que, bah, si tu veux, l'enfance a été sabrée dès le début, très vite. Très vite, on n'était plus dans l'insouciance de l'enfance. On a loupé des étapes. Enfin, je sens que moi, j'ai loupé des étapes. Aussi en étant l'aînée, en ayant des responsabilités et en ayant subi, du coup, des violences sexuelles très tôt.
8: Mais parce que c'est un climat, mais aussi des violences, quoi.
2: Il y a un climat.
8: Il y a quelque chose d'envahissant, enfin de...
2: Et clairement des agressions sexuelles très claires par des adultes, par des mineurs, mais beaucoup plus grands que moi. Ça s'est répété plusieurs fois. Et par rapport à ça, il n'y a pas eu de protection parentale non plus, mais en même temps, c'est difficile pour les parents de pouvoir voir ce qui se passe et comprendre ce qui se passe. Donc moi, je pense vraiment que ma colère... Elle est née de cette enfance brisée, en fait, où j'ai été sexualisée très, très, très, très, très tôt. Et du coup, meurtrie profondément. Et donc, pas en mesure d'être... en sécurité, si tu veux, dans un état d'insécurité permanent, et qui, après, quand je suis sortie de l'enfance, entre guillemets, puisque je l'étais déjà depuis longtemps, sortie de l'enfance, quand je suis arrivée vers la puberté, bah, j'ai rencontré une mère qui était, qui s'est posée en rivale et qui a tout de suite mis en place, oui, des rapports de rivalité de femmes qui n'avaient pas lieu d'être, qui ont été ultra violents. Ultra violent. Enfin, c'était des trucs complètement délirants. Tu peux même pas penser, imaginer qu'une mère puisse demander des choses pareilles à sa fille, enfin, ou imposer des choses pareilles à sa fille. Enfin, et donc pendant très longtemps, j'essayais de me défendre.
8: D'ailleurs, c'est aussi dans ce moment-là que du coup il y a eu ces réactions, quoi, que toi tu as pu réagir à travers la colère aussi.
2: C'est né.
8: Déclencher quelque chose, voilà, une espèce de mouvement comme ça pour te défendre.
2: C'était de la défense, c'était de l'autodéfense. Mmh. Mais aussi, comme j'étais l'aînée, pour moi j'avais aussi une mission qui était de protéger ça. Mmh. Et quand ma mère avait des débordements, autant de violence verbale. Si tu veux, quand ma mère était quelqu'un de très violent, même si elle ne nous frappait pas, ça lui arrivait quelques fois, mais c'était quand même quelqu'un de très très violent dans sa façon de dire les choses, de la manière dont elle nous engueulait, de manière très hystérique, très. C'était le langage un peu commun, quoi, tu vois. Et du coup, moi, je répondais comme elle. Et plusieurs fois, je me sentais responsable de ça et je devais faire bloc pour que ça s'arrête, pour qu'elle arrête de dire des saloperies à elle ou à moi, quoi. Et pour qu'elle se taise, en fait. La seule manière que j'avais, le seul rempart que j'avais, c'était soit les mots, soit même de la maîtriser physiquement pour qu'elle se calme, quoi. Parce qu'elle rentrait dans des espèces d'états, quand on était ado, c'était d'une violence inouïe, quoi. Inouïe. Et nous, on était dans l'autodéfense permanente. Et forcément, ben, ça crée un climat très tendu en permanence.
8: Oui.
2: Et avec ça, du coup, c'était aussi tendu entre nous. Parce que moi, j'avais une responsabilité, je me mettais une responsabilité folle sur les épaules. Et quelque part, je lui en voulais aussi. Comme ma mère elle-même avait subi des violences et sexuelle enfant pendant longtemps, qu'elle avait été violentée par ses parents, si tu veux, c'est quelque chose qui est, la colère, c'est quelque chose qui se transmet, en fait. Et sa colère à elle, comme c'est une personne qui n'a jamais eu envie, la force, le besoin ou la possibilité, parce que je ne dis pas que ça peut être, des fois c'est même pas un choix, quoi, la possibilité d'aller consulter pour soigner ses traumas, parce qu'en fait c'est ça, c'est des traumatismes.
8: Bien sûr, ouais, c'est des blessures. Ouais.
2: C'est des blessures, comme elle n'a jamais fait ce travail de travail sur le trauma. C'était une femme en colère. Mais voilà, toujours est-il que la colère, c'est de l'autodéfense. C'est un moyen d'autodéfense. C'est inflammé, c'est comme quand t'as une blessure, pour moi c'est les globules blancs qui viennent essayer de cicatriser des blessures qui sont pas cicatrisables. Et du coup, tant que tu vas pas aller les travailler, tant que tu vas pas bosser sur ton trauma, mais pas que ça, parce que tu peux bosser sur ton trauma pendant des années et puis jamais sortir de la colère.
8: Parce que c'est peut-être aussi un moyen de défense, mais peut-être aussi ça devient un mode de relation aussi.
2: Et ça devient
8: quand
2: un mode
8: c'est
2: de relation.
8: Climat, ouais. comme tu le décrivais. Puisque ouais. Finalement, ça fonctionne comme ça, et alors pas sans arrêt, mais très vite redéclenché. Et ça monte, le temps monte, et ça part en engueulade. Et voilà, tout un processus qui devient un peu un mode de relation aussi à l'intérieur.
2: Tout à fait. C'est un mode de relation, c'est un mode d'être au monde, quoi. Et en fait, c'est là-dessus que moi, j'ai travaillé avec une psy qui est aussi, qui fait de l'hypnose. Et donc, on a aussi travaillé sur le système orthosympathique et parasympathique et essayé de trouver d'autres chemins pour faire face à une situation de conflit. essayer de trouver comment, quelles ressources tu peux aller chercher pour ne plus répondre par la colère. Et ça ne veut pas dire que tu annules ta colère. Ça veut dire que tu la vois en face, que tu la regardes et que tu lui dis « bon là, c'est pas le moment de s'exprimer ». Parce que des fois, c'est important qu'elle s'exprime. Parce que la colère, c'est, ça peut être aussi très positif. C'est-à-dire qu'à un moment donné, la colère, elle t'aide à avancer, elle t'aide à dépasser des choses et elle t'aide à te défendre. Et c'est important.
8: Un besoin de s'affirmer aussi.
2: Besoin de s'affirmer. Mmh. Ça peut vraiment t'aider à... Ouais, ça peut être un outil. Mais il faut que ce soit un outil. Faut pas... Ça doit pas être, si tu veux... pour moi... Avant, c'était inconscient. C'était un outil qui s'activait sans que j'aie de prise dessus. Et aujourd'hui, avec tout ce travail que j'ai fait depuis 5 ans, maintenant 4-5 ans, aujourd'hui, je peux dire que j'ai prise dessus.
8: Parce que justement, moi, ce qui m'intéresse, c'est aussi de comprendre ce qui se passe donc, dans des moments de colère et la façon, dans la montée de cette émotion, la façon dont elle t'envahit, elle devient quelque chose qui se suffit à lui-même, enfin qui s'enclenche. Et du coup, j'aimerais bien savoir si tu peux décrire un peu ce que tu peux ressentir dans le corps aussi, comment ça vient, qu'est-ce qui se passe. Ou, enfin d'ailleurs, si c'est au passé, puisque maintenant tu vis peut-être plus de la même façon.
2: Oui, mais ça peut encore arriver de temps en temps, mais j'arrive à le canaliser.
8: Ce que ça déclenche en soi, dans les pensées, mais aussi même dans le corps.
2: Ben, par exemple, ça va pouvoir être déclenché par... je pense que, bon, avec toute cette histoire, machin, il y a un problème d'estime de soi. Donc, ça va venir toucher quelque chose qui, normalement, si tu as un petit peu d'humour sur toi-même, ça passe. Donc, ça va être n'importe quoi qui va venir te toucher. Et tu te dis, mais ouais, et moi, alors, quoi? Et tu te sens, en fait, pas entendu, pas écouté, pas compris, pas comprise. Voilà, mais si j'analyse le truc, hein, c'est un moment donné où je me sens pas comprise, où je trouve qu'il y a une injustice qui se passe, mais c'est mon regard à moi. Hein. Donc, quelque part, je vais essayer de dire, ben non, en fait, je suis pas d'accord. Donc ça commence tranquillement. Je suis pas d'accord, mais comme déjà ça t'a touché, déjà physiquement, t'as quelque chose qui se met en marche, comme je sais pas, une espèce de montée d'adrénaline, comme ça. Donc ton corps commence à être un peu saisi de partout, un peu engourdi. Tu dis, bon, comment je vais dire le truc pour pas blesser l'autre, mais je veux quand même lui dire. Et donc ton cerveau commence à marcher, à se mettre déjà en autodéfense. Et tu commences à dire, bon, il faut pas que je l'agresse. Mais en fait, tu es déjà dans un état d'adrénaline qui commence à monter. Donc tu vas dire un truc, tu vas dire, mais là, je suis pas d'accord avec ce que tu m'as dit. L'autre va dire, mais non, mais je t'ai rien dit, c'était pas grave. Mais si, tu vas essayer de te justifier. Tu vas essayer, du coup, tu pars dans l'accusation de l'autre. Ça, tu vas reprocher à l'autre quelque chose qu'il a fait. Donc l'autre va se mettre en défense. Donc là déjà, il y a partir du principe déjà de reprocher à l'autre, bah déjà c'est mort parce que l'autre déjà ça va l'énerver. Et puis toi, ton état d'adrénaline va monter jusqu'à un moment où tu vas essayer de rester calme, jusqu'à un moment donné où ça bascule. Et là, tu commences à monter la voix et à partir dans un argumentaire qui a quasiment presque ni queue ni tête, si tu veux. Et dans le corps, tu n'as plus de contrôle, en fait. Et tu es dedans. Tu te mets à gueuler, à vociférer, à dire « mais c'est pas vrai, ceci, cela », à poser des arguments, à essayer de décrypter le truc, mais en criant. Et tu ne te rends pas compte que tu cries. Toi, pour toi, tu n'es pas en train de crier, tu cherches à justifier ta vérité et l'autre n'est pas d'accord puisque tu l'agresses en fait. Mais toi, tu ne te rends pas compte que tu l'agresses. Tu es là-dedans et quand on dit « mais tu m'agresses », mais non, je ne t'agresse pas, j'essaye de t'expliquer, je t'essaye d'expliquer ce qui se passe, je ne suis pas en train de t'agresser, mais tu es en train de crier là, non, je ne suis pas en train de crier. Donc, tu as une espèce de processus de mauvaise foi qui se met en branle, mais vraiment hyper fort. Et t'as ton corps qui est complètement engourdie par une espèce de stress. C'est comme un stress intérieur et t'as ton la respiration qui s'agite, t'as tout le corps qui surchauffe en fait, et dans un état de surchauffe total.
8: Tu dis engourdi ou resserré quelque part.
2: Engourdi, ouais, c'est comme si tout était dilaté à l'intérieur, tu sais, comme tout dilaté, et en même temps, c'est oppressant, et il n'y a qu'une possibilité, c'est crier. C'est crier, dire. À un moment donné, tu commences à sortir de toi, et te voir comme ça, et te dire, faut que j'arrête, et t'y arrives pas. Et tu continues dans ta connerie, quoi. Tu continues dans tes arguments qui sont souvent de mauvaise... Qui, au départ, si tu veux, au départ, ta revendication est juste. Tu le sais. Tu sais que ta revendication, elle est juste. Tu sais que la personne en face a fait quelque chose qui n'est pas tolérable, qui n'est pas acceptable, qui n'est pas juste. Mais tu pars dans un truc tellement... tellement extrême, explosif, que l'autre ne peut plus entendre. Et toi, tu essayes de te faire entendre, mais la manière dont tu le fais est trop agressive pour l'autre.
8: Et du coup, ça fait monter aussi l'autre dans sa...
2: Ça fait monter l'autre.
8: Ce rapport-là, voilà. Justement, qui fait que ça peut s'amorcer et s'amplifier.
2: Voilà, et ça fait monter.
8: Voilà. Avec qui.
2: Oui, et l'autre aussi. Qui... Mais l'autre, il doit se défendre aussi. Enfin, tu vois. Et puis, tu fais monter. Ça monte très fort. Jusqu'à ce qu'à un moment donné, tu sors de toi-même. Tu vois là-dedans. Au début, moi, au tout début, quand j'étais par exemple avec mon père, au tout début, il partait. Parce qu'il voyait bien que je ne pouvais pas m'arrêter, en fait. Puis petit à petit, tu redescends, l'autre est parti, et en fait, tu te retrouves anéanti, et tu te dis, mais j'ai tout bousillé, j'ai fait que de la merde, j'ai détruit l'autre. Et en fait, tu te culpabilises complètement, et du coup... qui était juste au départ, ta demande juste, bah du coup elle a plus lieu d'être, et donc tu ne peux plus revenir dessus, et donc d'une part t'as pas été écouté, pas entendu, et d'autre part tu te retrouves en train de culpabiliser, te dire que t'es en train de détruire l'autre, que t'es en train de détruire la relation, et donc t'es dans un état, ouais, de culpabilité totale, et tu te sens nul, et t'as envie de mourir, et t'es, enfin vraiment des états qui sont vraiment, enfin moi c'est, à un moment donné, c'était vraiment trop difficile. Et en fait, la seule solution, c'est partir. Et c'est ce que j'ai fait, en fait. J'ai quitté parce que je me suis dit, j'ai pas envie de... Bah, parce que bah, les enfants, ils sont là, ils entendent ça aussi. Et ça, bon, c'est bon pour personne. Et du coup, bah, je suis partie. Et en fait, le fait d'être partie, d'avoir travaillé, d'avoir vraiment travaillé sur cette question-là, de la violence verbale, de comment je m'exprime, de comment je mets en place les choses. Ouais, c'est
8: éviter
2: ça.
8: Éviter ce type de situation.
2: Éviter.
8: Pour justement faire ce travail aussi avec toi-même, quoi. Mais,
2: ouais.
8: Mais sans te reconfronter à ça.
2: Ouais.
8: Parce que c'était trop...
2: destructeur.
8: Trop automatique aussi.
2: Trop automatique, ouais.
8: Reprendre les mêmes schémas.
2: Oui. Faut sortir, faut prendre du recul, en fait. C'était ça, je devais m'accorder ce temps-là. Et en fait, j'ai pas envie de reproduire ces schémas. Donc, pour moi, la seule solution, c'est couper. Prendre du recul, réfléchir, analyser, essayer de chercher d'autres chemins. Mais je peux pas le faire si je me confronte à l'autre. En tête à tête tout le temps, quoi. Ça, j'y arrive pas encore. Je dois prendre ce recul pour pouvoir trouver mon chemin pour plus être dans un rapport de violence. Et tout ça, ça vient de c'est triste à dire, mais en fait, de se prendre la tête sur des histoires de maison, sur des histoires de terrain, de territoire, en fait... C'est les territoires de l'enfance où il y a quelque chose qui s'est mal passé, et c'est ça qu'il faut réparer. Et tant qu'on n'aura pas réparé ces traumas-là, tant qu'on n'aura pas réparé, tu peux pas les réparer, mais tant qu'on n'aura pas trouvé un moyen de s'apaiser avec ces choses-là et de les regarder, de les voir, de les parler, de les exorciser un peu, tant qu'on n'aura pas fait ça, travailler sur le fond, et ben en fait, dans le mode relationnel, les mêmes choses vont toujours se mettre en place et n'importe quoi sera prétexte à faire émerger de la colère et de la violence. Parce que c'est un schéma trop habituel dans la relation. Et pour pouvoir en sortir, c'est important qu'il y en ait au moins un dans la relation qui puisse travailler là-dessus. Parce que tu vois, moi je dis au moins un parce que bah, l'idéal c'est que ce soit les deux, évidemment. Mais par exemple, dans mon couple avec... Je pense que lui, il a un petit peu travaillé sur lui, mais beaucoup moins, parce qu'il n'avait pas, en dehors de moi, il avait... Bon, en même temps, il a une colère en lui, c'est sûr, puisqu'il répondait aussi, il ne savait pas arrêter le conflit. Donc lui aussi, il allait chercher quelque chose là-dedans. Mais en tout cas, moi, depuis que je travaille, depuis 5 ans, 4-5 ans, ça a quand même énormément changé. Enfin, je veux dire, notre relation n'est plus du tout la même. Plus du tout la même. Ça arrive d'avoir des moments de friction, comme dans n'importe quel couple, comme dans la vie tous les jours. Des fois, t'es pas d'accord. Mais ce « on n'est pas d'accord » est pas grave. Alors qu'avant, le « on n'est pas d'accord », pour moi, c'était la fin du monde. C'était catastrophique, tu vois. C'était complètement... Parce que je n'avais pas de structure tangible pour m'asseoir dessus. Il me dit « mais c'est bon, quoi. Ça va pas remettre en question ma vie. »
8: Mais du coup, dans ce que tu dis... Du chemin que tu as fait aussi pour comprendre que c'est le traumatisme de départ profond qui fait qu'ensuite il y a ce type de réaction et de violence qui peut venir, etc. Le fait de comprendre ça, déjà en soi, qui permet aussi de le vivre autrement, qu'à un moment donné tu te sens touché. Et si au moment où tu te sens touché, ça réveille une blessure, là il y a tout ça qui se met en marche. Enfin, je sais pas, c'est une...
2: Oui, si, si.
8: On va dire comme ça. Mais parce que je pense que justement, après, les blessures, ça se soigne. On peut en prendre soin.
2: C'est ça.
8: Même si ça laisse des cicatrices.
2: Tout à fait.
8: Elle n'est pas à vif, quoi. Elle n'est plus à vif, donc elle ne va plus réagir de la même façon.
2: Ouais. Mais c'est ce que dit Neige Chino dans Triste Tigre. Elle dit ça. Elle dit, tu vas travailler sur le trauma, il sera toujours là. Mais effectivement, tu auras toujours cette blessure en toi. Mais tu l'auras regardée, analysée, parce que tu peux pas l'effacer, tu peux pas l'enlever. Tu vas savoir vivre, tu vas apprendre à vivre avec. C'est ça en fait. T'apprends à vivre avec. Alors qu'avant, tant que tu l'as pas conscientisé, tant que t'es pas allé la regarder, tant que t'es pas allé travailler dessus. Tu es victime de cette blessure, c'est-à-dire que tu n'as pas la conscience pour vivre avec. Tu vis à son dépens, c'est-à-dire qu'elle te dirige. Et ton inconscient est complètement englué là-dedans et tu n'as... Du coup, il y a vraiment comme... Quand je te parle de déclic, c'est qu'à un moment donné, tu n'es plus toi-même. C'est une forme de folie, quelque part. C'est qu'à un moment donné, tu n'es plus toi-même. Tu sors de toi-même.
8: Il y a un basculement.
2: Il y a un basculement. Et c'est ça qui est hyper difficile pour l'autre. C'est que l'autre n'arrive pas à comprendre que tu es en train de disjoncter, en fait. Tu disjonctes, mais c'est un système d'autodéfense qui est complètement vain. Et tu vois, c'est ce que m'expliquait un docteur gastro-entérologue de Grenoble. J'avais vu dans un documentaire sur l'intestin, notre cerveau, tu vois, notre deuxième cerveau. Je sais plus si c'était celui-ci ou un autre, mais il parlait justement des intestins. Et c'est lui qui m'a amené vers l'hypnose. Parce qu'il disait qu'il traitait des gens vers l'hypnose. Il m'avait expliqué ça, il m'avait dit, en fait... Quand tu vis des traumas dans l'enfance, que ce soit inceste, viol, séparation des parents, maltraitance physique, choc émotionnel, même un choc émotionnel fort, un trauma. Tu vas, quand tu es enfant, puisque tu n'as pas la conscience pour analyser ce qui se passe, tu vas enclencher en toi un système de défense. Comme un système de défense immunitaire, si tu veux. Tu vas mettre en branle tout un mécanisme de stress, en fait, qui va venir te permettre de survivre. Tu vas déclencher, donc c'est un stress énorme, et ce stress énorme, tu vas mettre toute la machinerie en marche pour survivre au trauma. Tu vas grandir avec ça, et à chaque fois que tu auras le moindre petit problème dans la vie,
4: le moindre petit accro, le moindre petit traumatisme microscopique, tu vas remettre la même machine en marche. Tu vas déployer exactement les mêmes, la même machinerie. Or, ça peut être perdre tes clés et stresser au moment où tu vas partir. Tu perds tes clés et tu vas réagir exactement, tu vas mettre dans ton corps exactement la même énergie que ton premier trauma d'enfance. Et si t'en as eu plusieurs, bah t'imagines bien quoi. Bref, et donc ça, et lui il m'expliquait ça en me disant, les maladies auto-immunes viennent de ce mécanisme-là, beaucoup. C'est-à-dire que t'as toujours répété, t'agresses ton corps, c'est une agression, le stress très très fort de mettre en branle toute cette machinerie, ça t'agresse, ça t'abîme. Et il dit, 90% des gens qui déclenchent des maladies auto-immunes, c'est des gens qui ont eu des traumas de cet ordre dans l'enfance et qui ont dû déployer à chaque fois cette même machinerie d'autodéfense et de survie. Donc, avec le travail sur l'hypnose, tu vas travailler sur les traumas en apaisant, en essayant de trouver un autre chemin pour ne plus mettre en route cette machinerie, tout en branle, quoi. Cette même intensité face au conflit, face aux emmerdes de la vie, quoi.
8: Tout à fait, parce que du coup, il y a une sorte de disproportion.
4: Il y a une forme de disproportion, de surréaction chimique et psychologique, qui fait que ça t'altère, en fait, le cerveau, les organes. Et lui, c'était sa théorie, il disait qu'en fait, et il n'y a pas que lui, hein, il y en a plusieurs qui disent ça, et que donc ça altère, au final, tu te déclenches des maladies auto-immunes, comme Alzheimer, comme Parkinson, comme plein de maladies auto-immunes. Et donc c'est lui qui disait, travailler par l'hypnose, ça permet de ne plus enclencher la même machinerie quand tu es face à un problème. Moi, je le vois clairement dans ma vie, dans mon quotidien. C'est-à-dire qu'aujourd'hui, face à un conflit, mais n'importe quoi, tu vois, je te dis, ah, mais pourquoi t'as mis le truc ici ? Ça te gonfle que je te dis ça, tu vas me dire, ah non, mais c'est bon, je le mets bien où je veux, quoi, tu vois. Et ben d'habitude, je fais dire, ben quoi, je t'ai rien dit, qu'est-ce que c'est ? Et tu montes tout de suite. Non, ben là, c'est, bah ouais, bah ok, c'est pas grave, tu sais. Non, mais c'est bon, c'est pas grave. Tu vois, c'est, d'un coup, tu trouves le mécanisme pour éteindre en fait la magie, stopper et dire attends, là c'est pas la peine de déployer toute l'artillerie, là on va juste se détendre, on va juste ok ça va, ou bah écoute je suis désolée, moi je préfère quand tu le mets là parce que je sais pas, tu peux te mettre à parler et plus être dans cet état de colère qui monte et où t'as plus de cerveau, où ton cerveau il implose en fait, c'est vraiment ça quoi. C'est un moment donné où t'es dans le rouge et t'es plus là.
8: Oui, complètement. Et après, c'est quand même important d'arriver à dire, quand même d'arriver à exprimer, parce que par la colère, c'est une façon d'arriver à exprimer des choses. Alors, comme tu disais tout à l'heure, si c'est exprimé sous forme d'un reproche, ouais, très vite il y a un basculement, mais d'arriver quand même à l'exprimer.
4: Ah, mais oui, non, mais et ça, c'est.
8: Et du coup, à pouvoir être entendu si c'est exprimé
4: ça
8: différemment.
4: Parce que l'objectif, c'est ça, c'est de pouvoir être entendu, de s'entendre et de se parler correctement, quoi. Mais de communiquer, en fait. C'est juste réapprendre à communiquer. Et effectivement, d'arriver à dire, bah là, tu vois, dans cette situation-là, je trouve que c'est pas juste. Je suis pas d'accord, ça me fout en colère que tu réagisses comme ça et que tu me mettes dans cette situation. Qu'est-ce qu'on pourrait faire pour que ça se passe autrement la prochaine fois ? Ça, c'est une phrase. Tu la lis dans tous les bouquins de CNV, bidule, machin. Franchement, moi je l'ai lu 3 milliards de fois, je peux dire le nombre de bouquins que j'ai lus pour travailler sur la violence et la colère. Et je la comprenais pas, cette phrase. Aujourd'hui, de dire qu'est-ce qu'on peut faire, de pas il faut, on doit, je dois, il faut, j'aurais dû, j'aurais pu, j'aurais voulu, j'aurais fait, de dire non, aujourd'hui, qu'est-ce que je peux faire? Qu'est-ce qu'on peut faire? Qu'est-ce qu'on peut mettre en place? Comment on peut regarder les choses? Mais c'est juste ce truc d'être actif. Moi, j'étais pas capable de faire ça, je le comprenais pas. Aujourd'hui, je suis capable. Je suis capable de dire, ok, j'accepte. Déjà d'être de bonne foi, tu vois. J'accepte, j'ai déconné. Ok, je prends ma responsabilité. Je dis pas, j'aurais pas dû, j'ai fait. Je suis désolée, dans l'instant T, j'avais pas d'autre moyen. Et je te présente mes excuses. J'assume ma responsabilité, je t'ai blessée et je m'en excuse. Est-ce que t'es ok d'accepter mes excuses? Aujourd'hui, je peux agir autrement pour plus que ça se reproduise. Je peux agir différemment, je peux travailler dessus pour te montrer que j'ai envie de changer et que je comprends que je t'ai blessée, que je comprends que je t'ai fait du mal. Je comprends ça, je prends ma part de responsabilité et maintenant, je te propose d'essayer de faire autrement, quoi. De vivre les choses autrement, de les voir autrement. Et ça, c'est vraiment... pour moi, hyper libérateur. Et ça n'empêche pas d'avoir des moments de colère où tu dis, là, je ne suis pas d'accord.
8: Oui, des coups de gueule. Quoi.
4: Des coups de gueule ou dire, ouais, non, mais là, tu vois, je te demande un truc quand, tu vois, je m'adresse à mon fils, des fois, je lui dis, quand je te demande 15 fois de venir mettre la table, à un moment donné, c'est énervant. Donc, comment tu pourrais faire pour qu'on n'en arrive pas à l'endroit où moi, je vais me mettre en colère, où je vais te dire, bon, maintenant, c'est bon, tu lâches ton truc, tu viens, tu vois. Qu'est-ce qu'on pourrait mettre en place tous les deux? Comment on pourrait faire?
8: Rapport à l'autorité aussi, à réclamer des choses, ce genre de truc, mais qui reste à un degré beaucoup plus tranquille.
4: Beaucoup plus tranquille, ouais. Et je vois même avec mes élèves, j'arrive à dire les choses quand je ne suis pas contente. Tu vois, quand par exemple, ils sont absents ou je leur demande un travail, ils ne le font pas. Avant, je pouvais me foutre en colère, quoi, vraiment, leur dire non, mais ça va pas, je vous avais demandé de faire ça. Écoute, voilà, aujourd'hui c'est comme ça, qu'est-ce qu'on va faire? Comment on va faire? Moi, je peux pas travailler. Tu vois, j'arrive à raisonner, j'arrive à plus sortir de moi-même. Et en fait, c'est pas sortir de moi-même, c'est être
8: envahi
4: et possédé par un état de colère. Et qui génère une violence tellement forte que je suis plus là, quoi. Je suis plus capable de réfléchir, je suis plus capable de quoi que ce soit. Ça peut encore m'arriver, hein, parfois, mais beaucoup, quasiment plus, quoi. Je dis pas que je suis sortie d'affaire, mais après, la colère face au monde, c'est encore autre chose, c'est encore une autre thématique, mais...
8: Oui, mais alors, sentir de la colère en soi ou être touché, sentir que ça te met de la colère, c'est différent du fait de se mettre en colère.
4: C'est différent, ouais, carrément.
8: Et ensuite, ouais. Comment ça bascule, enfin, comment tu l'exprimes finalement.
4: Et en même temps, je crois que se mettre en colère, des fois, c'est nécessaire. Mais dans une mesure, une juste mesure non plus, quoi. Il faut pas que ça parte en... Mais des fois, c'est important d'exprimer une colère aussi.
8: Oui.
4: De l'exprimer.
8: Peut être aussi une façon de se faire entendre.
4: Ouais. C'est pour ça qu'aujourd'hui, je dis. Avant, j'avais honte. Je disais que c'était horrible d'être en colère, d'être violente. Enfin, violent, oui, mais en colère. C'était un sentiment qui, moi, me faisait super peur, que je détestais, mais que j'avais très souvent. Et aujourd'hui, je dis, non, en fait, la colère, elle a un vrai rôle et elle a une vraie importance dans la vie. Mais voilà, en fait, la violence, je pense, c'est pas forcément que lié à la colère. Je pense que le sentiment de colère peut exister. C'est pas pour autant qu'il va y avoir de la violence. La violence, c'est encore autre chose. Et
8: après, dans la violence, il y a des engrenages et du coup, qui peut aller jusqu'à la violence physique. Et c'est un peu là que ça se passe. Que tu décrivais aussi de cette forme de survie, ce besoin de survie. C'est une réaction justement démesurée, parce que c'est une réaction face à une attaque où tu es en danger. Là, ça reste verbal, mais comme s'il fallait défendre physiquement, comme si tu vois, il y a une surréaction parce qu'elle correspond à la défense par rapport à une attaque où on va te tuer, quoi. Enfin, je veux dire, c'est des proportions comme ça, en fait.
4: Carrément.
8: Après, justement, et c'est pour ça qu'aussi, suivant les situations, ça peut aller dans l'engrenage jusqu'à la violence physique, parce qu'on ne maîtrise pas.
4: Non, non. Mais c'est vrai que aussi, des fois, je me suis sentie dans des situations où parfois c'était œil pour œil, dent pour dent, tu vois. C'est-à-dire, ah ouais, attends, tu vas me foutre un coup, mais je vais t'en foutre un avant, tu sais. Je vais t'en mettre un avant, parce que moi, des coups, j'en ai marre d'en prendre, quoi. Et il y a eu ça aussi, quand je parlais d'autodestruction, il y avait ça aussi. Mais il y avait aussi très fort un mécanisme de défense. C'était si quelqu'un commence à m'agresser un tout petit peu, c'est oh, je t'en mets une vite avant, comme ça, c'est réglé. Mais parce que tu peux plus supporter l'agression, quoi. Et du coup, tu surenchéris, tu crées une impossibilité à l'autre de te toucher. Tu vois, c'est ça, comme ça que je le voyais. C'est comme si, à un moment donné, j'ai analysé ça, je me suis dit, en fait, avant que l'autre m'en mette rude, je déploie tout pour que ça ne se passe pas, quoi. Que ce soit interdit de venir ici et me toucher à l'intérieur, quoi. Or, tu te fais 10 fois plus de mal, tu te fais beaucoup, beaucoup de mal comme ça. Parce que tu as toute la culpabilité après, parce que tu te rends compte que tu fais.
8: Justement,
4: t'es pas entendu.
8: Tu l'as dit tout à l'heure, et puis ce que tu as dit par rapport à ces études sur les mécanismes chimiques, etc., qui se passent. Justement, il y a toute la violence intérieure du moment de la colère, et puis il y a aussi l'après, avec une espèce de décharge, mais en même temps quelque chose qui est aussi perturbant pour l'organisme, quoi.
4: Ah bah ouais.
8: Des états qui sont très extrêmes dans les deux sens. Aussi, oui. Dans une décharge ensuite liée à la culpabilité.
4: Non, mais je le vois même physiquement, hein, tous les problèmes gastriques que je pouvais avoir. Parce qu'au final, j'étais allée le voir parce que j'avais trop de problèmes d'intestin. J'avais mal tout le temps au bide, ça n'allait pas du tout. Et puis, aujourd'hui... j'ai toujours cru que c'était le gluten et le lactose, mais en fait, je remange du lactose et je remange du gluten, hein, et ça va 10 fois mieux. Enfin, je veux dire, c'est aussi physiquement l'impact que ça a sur toi, la colère. Une colère entrée, une colère sortie, parce que t'as de la colère aussi, t'as des gens qui sont super en colère, mais qui intériorisent très fort la colère, et elle sort jamais, et en fait, tu te bouffes de l'intérieur aussi. Et si tu veux, moi, j'ai un tempérament... extraverti, vraiment un truc, il faut que je dise, je dois dire tout ce qui m'arrive, je dois le dire pour pas tomber malade. Je dois parler pour pas mourir, quoi. Je dois sortir les choses pour pas mourir. C'était vraiment ça, hein. C'est vraiment ça, je dois dire ma colère pour pas mourir, pour pas déclencher un cancer, pour pas déclencher une tumeur, pour pas déclencher je sais pas quoi. Je dois le dire, je dois le sortir. Et évidemment, j'éclabousse tout le monde avec ça, tu vois, avec mon cancer que je sors sur tout le monde. Mais c'est vrai, je préfère que les autres. Mais voilà, c'est un mécanisme d'autodéfense.
8: Au moins, ça circule, quoi.
4: Ouais, ça circule, mais bon, mal, mais ça circule, quoi. Mais voilà, et aujourd'hui, ouais, je suis plus trop là-dedans, quoi. Je pense que ça bouge, hein. Je suis contente, en fait, je suis hyper contente quand même d'avoir bien avancé là-dessus. C'est pas gagné, hein. Encore du boulot, mais.
8: Oui, mais enfin, tu constates quand même un vécu très différent.
4: Complètement. Complètement, rien à voir.
8: Eh bien, un grand merci, Mélanie, pour ton témoignage et le partage de ton expérience. Au revoir, à bientôt.

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0: Il s'agit d'un peuple qui, pendant longtemps, s'est contenté, pour ainsi dire, de se faire oublier pour survivre. Puis, il s'est dit que pour durer valablement, il faut aussi s'affirmer. Et ensuite, que pour bien s'affirmer, il peut devenir souhaitable et même nécessaire. De s'affranchir collectivement.
1: Mais si vous dites non, ben là, vous allez vous écraser, on va vous dire où aller.
2: Moi, il me rose là-dessus, puis il me dit, si il pas quand modifier un peu les mentalités, qui cesse de penser qu'à sa musique, qu'il décède une fois pour toutes de prendre le feu vers les gants, comme il faut que ça ait plus. Sans le menacer, voilà, là. Sans le bourrasser, juste. Dans la lignée d'appel, on va envoyer vers l'autre. C'est bon, il est inquiété, si on a du potentiel, hein.

Il est donc de plus en plus assuré qu'un nouveau pays apparaîtra bientôt démocratiquement sur la carte.

Salut à vous tous, content de vous retrouver pour ce Live Addict. La semaine dernière, c'était le 450e numéro, on était dans la musique jam. Cette fois-ci, on revient sur du prog actuel pour commencer cette émission. Peut-être qu'il sera plus ancien plus tard, je n'en sais rien, mais en tout cas les trois premiers morceaux qui s'affichent dès le départ, eh bien, sont très neufs, puisque ce sont des albums. Le premier, c'est un album phare, c'est deux Italiens pour commencer cette émission. Le premier, c'est Stefano Panusi, avec l'album Caravaggio, qui combine, je vais dire, du hard rock sans H, cinématographique, avec des influences de prog moderne, d'ambiance, de jazz. On y retrouve des grandes vedettes comme David Thorne, Theo Travis au sax, Tim Baones de No Man, Marcus Rutter, qui joue avec les Stickmen, Colin Envy, l'ancien batteur de Porcupine Tree, etc., Grice, etc., etc., pour un album qui, franchement, est double, est une réelle aventure. On écoutera le morceau Endless, suivi de Arcanum 14. Je ne sais pas si vous connaissez la formation Moonbound, le leader de Moonbound a plusieurs formations, et ici Arcanum 14, et bien on retrouve aussi Mark Rutter au stick bass. C'est un album qui va sortir. J'ai écouté sur Bandcamp ce premier morceau dont je vous fais découvrir l'intérêt, Typen's Kiss, et puis on se retrouve après. Donc on commence par l'Europe, on commence par l'Italie, et c'est deux nouveautés. Allez,

Donc on a écouté Stefano Pannunzi. Si vous écoutez bien, vous avez ce relent de basse qui ressemble à celle de Mick Karn. Il a fait et construit aussi cette formation Stefano Pannunzi qui était celle de Fitzjerry ou Mick Karn de Japan, officier avant qu'il ne décède. On poursuit cette émission avec Super Thousand. Super Thousand, c'est une formation de rock progressif allemand, qui aime jouer avec des samples, qui construit des murs sonores. Il y a quelque chose d'atmosphérique, pardon. Il y a une sorte de profondeur épique, et puis il y a de la mélancolie dans leur musique. C'est vachement bien foutu. Ils n'ont pas beaucoup d'albums à leur actif, mais quand ils en sortent un, c'est pas n'importe quoi. Donc c'est le quatrième album pour Super Thousand, et on écoutera le morceau Keep Punked. Juste derrière, il y aura la formation Aura Prima, dont j'ai déjà passé un morceau de ce deuxième album. Ils ont été vainqueurs du concours en Italie il y a 2 ans au Festival de Vérone. C'est un album concept qu'ils ont sorti de 6 chansons. On peut dire qu'ils sont influencés par les grands groupes italiens, les groupes anciens, PFN, New Trolls ou Orm. Et donc on écoute le morceau Delirium Omnibus. Allez, Super Thousand, suivi du groupe italien Aura Prima.

Super Tarzan, suivi de Ora Prima, la formation italienne. Eloy. Ceux qui connaissent Eloy, rien à voir avec Electric Light Orchestra, parce qu'il y a un Y à la fin. Eloy, c'est une formation.

de rock prog symphonique allemand et qui a eu du succès en Allemagne. Cette formation date de 1969, elle est toujours en activité autour du leader. Le leader, c'est Frank Bornemann, qui lui, est un guitariste-chanteur. Il sera entouré de multiples musiciens au cours du temps. Ici, c'est Retour dans le passé en 1975 avec l'album Power and Passion, qui est un tournant pour le rock progressif de Eloy, qui était plus influencé avant par le Floyd et par Yes. Là, ils trouvent à peu près leur identité. Et pourtant, cette formation ne quittera jamais les frontières de l'Allemagne, ou très peu. Il y a très peu de personnes qui le connaissaient en France ou ailleurs. Allez, Eloy avec le morceau, que je ne me trompe pas, Love of Six Centuries.

La formation allemande Eloy. On poursuit avec Big Big Train et l'album Woodcuts, le dernier en date. Il y a déjà eu un extrait sur Live Addict. Ici, c'est Albion Press, un petit peu dynamique, ça nous fera plaisir. Et puis, il y aura Richard Soucy, c'est un multi-instrumentiste québécois qui chante en anglais. Il s'inspire un petit peu, je dirais, de Roger Waters, un petit peu du Floyd, avec ce truc de blues qu'il y a derrière. Il est touchant, il a une voix même touchante. Il est, à mon avis, doit avoir plus de 70 ans, Richard Soucy. Il est accompagné par différents membres d'autres groupes de rock progressif là-bas au Québec. Et le premier album Freedom m'avait touché. Celui-ci, qui commence avec ce morceau de Dream Suite que nous allons écouter après le Big Big Train et Albion Press.

BB Train, suivi de Richard Soucy. On se quitte, on se retrouve la semaine suivante pour un nouveau Live Addict et on se quitte avec Roger Waters et Mon Ami Harry pour une réimagination d'une version de Comfortably Numb. À la semaine prochaine, prenez soin de vous et prenez soin de ce que vous écoutez entre vos oreilles et allez au bout des morceaux et ne zappez pas, faites-vous plaisir, allez au bout de l'émotion.

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1: 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Il est midi à Paris, 10h en temps universel.
2: Charlotte de Rouen.
1: Bonjour à toutes et à tous. Le pape Léon XIV est arrivé en France, une visite placée sous le signe de la paix. Le souverain pontife qui est actuellement reçu à l'Élysée en tant que chef d'État et qui est sur le point de s'exprimer. Au Venezuela, une centaine de manifestants hier à Caracas pour demander le retour de la chef de file de l'opposition, Maria Corina Machado, empêchée par trois fois cette semaine de revenir au pays. Le président français Emmanuel Macron a annoncé l'envoi de moyens militaires en Arabie Saoudite pour protéger un terminal pétrolier et sécuriser les approvisionnements. Et puis les Lions de la Teranga affrontent ce soir le Mozambique. Premier match avec Patrick Vieira à la tête de la sélection sénégalaise. Les cloches des églises ont sonné pendant quelques minutes ce matin à l'arrivée du pape Léon XIV en France. Le début d'une visite de 4 jours pour le souverain pontife, un déplacement très attendu par les fidèles. Après avoir été accueilli par le président Emmanuel Macron à sa descente d'avion, le pape s'est rendu à l'Élysée. Baptiste Coulon, vous suivez pour nous cette visite de Léon XIV.

0: qui doit s'exprimer dans les minutes qui viennent devant les autorités et le corps diplomatique.
1: Oui, dans quelques instants, après un entretien privé avec Emmanuel Macron, qui d'ailleurs est toujours en cours, les deux chefs d'État se sont échangés ce matin quelques cadeaux. Le pape a par exemple reçu une reproduction partielle d'un nouveau vitrail de la cathédrale Notre-Dame de Paris. Ce discours, Léon XIV, que l'on sait francophile, va le délivrer en français. Il s'est d'ailleurs entraîné à le prononcer, nous dit-on. Un premier discours donc sur le sol national qui nous donnera quelques indications sans doute sur les intentions, les messages aussi qu'il souhaite faire passer tout au long de ces quatre jours de visite officielle.
0: Et Baptiste, le premier grand temps fort de cette visite aura lieu cet après-midi. Une déambulation est prévue dans le centre de Paris.
1: Oui, premier véritable temps fort de cette visite, première rencontre avec les fidèles français à proprement parler. Une déambulation d'une heure au sud de Paris, 2,5 km en papa mobile avec une arrivée sur le parvis de la cathédrale Notre-Dame de Paris. Alors boulevard Montparnasse où l'on se trouve au sud de Paris, c'est encore pour l'instant très calme. Ce sont surtout les 1500 bénévoles avec leurs t-shirts jaunes que l'on voit s'activer, peaufiner les derniers détails. Les accès pour le public doivent normalement ouvrir d'ici quelques minutes. 250 000 personnes attendu tout au long du parcours et pas moins de 50 groupes de musique pour animer la déambulation de Léon XIV.
0: Baptiste Coulon, on vous retrouvera dans nos prochaines éditions pour nous faire vivre cette visite papale. C'est une journée marathon en tout cas qui attend Léon XIV avec un passage à la cathédrale Notre-Dame et puis la dernière étape de sa journée, c'est le Stade de France où seront réunis 80 000 jeunes de 17 à 35 ans. L'évêque de Saint-Denis, Monseigneur Étienne Guillet, évoque le message que le pape devrait porter. On l'écoute.
2: Je sens qu'on a besoin, pour en Seine-Saint-Denis et en France, d'une parole qui nous encourage à voir en l'autre un frère et un ami, et non pas un visage qui nous inquiète. Et pour moi, c'est vraiment très important. C'est l'aventure de notre Église en Seine-Saint-Denis, mais c'est l'aventure de tout chrétien, voir en l'autre une chance et non pas un risque. Et je trouve qu'aujourd'hui en France, la tendance naturelle, c'est de s'inquiéter de l'autre quand il est différent, de l'autre quand il habite pas le même quartier, quand il vient d'ailleurs, quand il vote pas comme moi, de voir en l'autre quelqu'un que je tiens à distance. Et moi, cette France-là, elle m'inquiète et elle me réjouit pas. Comme citoyen, mais aussi comme chrétien. Parce que comme chrétien, dans l'Évangile, je vois Jésus voir en chaque homme, en chaque femme, quelqu'un qui a de la dignité. Même s'ils ne sont pas de ses disciples. Et ce regard du Christ qui porte une espérance pour tous, c'est terriblement actuel.
0: L'évêque de Saint-Denis au micro de Laurence Théo. En Éthiopie, d'intenses combats ont eu lieu la nuit dernière entre le Front de Libération du Peuple du Tigré et ses alliés et les forces fédérales dans plusieurs régions du nord du pays. Les réseaux de télécommunications et Internet sont perturbés ce vendredi au Tigré. L'Union africaine et l'Union européenne appellent à une désescalade immédiate face au risque de voir cette reprise des hostilités dégénérer à nouveau en guerre à grande échelle. Cette manifestation hier au Venezuela pour demander le retour de la chef de l'opposition, Maria Corina Machado, prix Nobel de la paix, a tenté par trois fois de rentrer dans son pays cette semaine, mais elle en a été empêchée. Une situation inacceptable pour ses partisans qui se sont réunis hier à Caracas. Reportage de notre correspondante Alice Campagnol.
3: Une petite centaine de personnes étaient au rendez-vous hier pour réclamer haut et fort le retour de la très populaire Maria Corina Machado. Pour les manifestants, c'est elle qui manque à l'équation pour qu'enfin soient organisées des élections dans le pays, désormais dirigé par Delcy Rodriguez.
4: Le peuple l'attend. Les gens attendent son arrivée pour enfin pouvoir descendre dans la rue. Le leadership de Maria Corina Machado est indiscutable, incomparable avec Delcy Rodriguez, qui n'a rien gagné, même pas une élection.
3: Et tous se sentent trahis par l'administration Trump qui, en janvier, a jeté le très controversé Nicolas Maduro en prison, mais fait désormais affaire avec son ancienne vice-présidente.
5: C'est incroyable de voir Marco Rubio être désormais l'oppresseur de Maria Corina. C'est exactement ce qu'il se passe. Car c'est lui qui donne les ordres à Delcy Rodriguez. Et c'est donc lui qui l'empêche de rentrer. Tous les Vénézuéliens le savent et le monde entier.
3: Maria Corina Machado est attendue au Venezuela et avec elle l'organisation d'une élection présidentielle. Une élection que le gouvernement actuel et Washington promettent sans pour autant fixer de date. Alice Campagnol, Caracas, RFI.
0: À la tribune de l'ONU, le Premier ministre népalais a lancé hier un appel à l'aide face au réchauffement climatique, appelant la communauté internationale à prendre en charge le coût de l'adaptation au changement climatique. Son pays a subi fin août l'une des pires catastrophes de son histoire, une crue soudaine qui a tout englouti sur son passage après l'effondrement d'un glacier. Une catastrophe qui a fait plus de 1400 morts et 5000 disparus, conséquence du réchauffement climatique, alors que le Népal n'a contribué qu'à moins de 0,1% des émissions globales de gaz à effet de serre l'an dernier. Dans une interview hier soir à la télévision française, Emmanuel Macron a annoncé l'envoi de moyens militaires en Arabie Saoudite pour protéger le terminal pétrolier de Yanbu, maillon stratégique du réseau saoudien. Les précisions de Raphaël Delvolvé.
6: C'est la seule réelle nouvelle annonce d'Emmanuel Macron.
7: Il y a plusieurs millions de barils qui circulaient à travers l'Arabie Saoudite, dans ce qu'on appelle le site de Yanbu. Il a été très abîmé par une attaque des Houthis. Nous allons envoyer des moyens militaires pour protéger ce site.
6: L'international et le militaire, dernier domaine où il peut agir et espérer des résultats pour calmer la colère des Français.
7: Moi, ma priorité, c'est vraiment de baisser les prix. Si les choses s'améliorent dans les prochains jours, les prix baisseront vite.
6: Tout l'inverse de la scène nationale. Et même si le président Macron n'exclut pas de baisser les taxes sur le carburant, comme le demandent beaucoup d'opposants et de Français,
7: il faut rien exclure. On ne va pas laisser les prix s'envoler.
6: Les marges budgétaires sont réduites face à la dette. Et le chef de l'État a dû se justifier. Ses regrets ne sont pas les aides massives du Covid ni la dissolution ratée de 2024.
7: Je ne regrette pas du tout le quoi qu'il en coûte. Ce que je regrette, c'est que les réformes que j'avais engagées à côté pour améliorer les finances publiques, elles, ils ont bloqué.
8: La réforme des retraites ?
7: Et bien sûr !
6: À 8 mois de son départ de l'Élysée, le temps du bilan n'est pas encore venu, tout comme celui d'un soutien à un candidat à sa succession. Emmanuel Macron appelle à la responsabilité, notamment à l'approche de l'examen du futur budget, mais aussi face à une menace russe croissante sur le front Est, sur laquelle il a également insisté hier soir.
0: Raphaël Delvolvé du service politique de RFI. Au Kazakhstan, une journée de deuil national décrétée ce vendredi en hommage aux 14 militaires morts hier en mer Caspienne au cours d'un exercice d'entraînement au combat. 17 militaires ont été emportés au large selon les autorités locales à cause d'une forte dégradation des conditions météo. 3 soldats ont pu être secourus.
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0: En football, c'est l'heure des grands débuts pour Patrick Vieira à la tête de la sélection sénégalaise. Les Lions de la Teranga commencent leur parcours de qualification à la CAN cet après-midi à Maputo contre le Mozambique. Le successeur de Pape Thiaw se projette sur l'ouverture de ses éliminatoires avec un mot d'ordre, l'humilité. On écoute Patrick Vieira.
10: C'est le premier match de qualification. On s'attend à une équipe difficile à jouer et nous, on doit démontrer notre qualité avec beaucoup d'humilité, beaucoup de sérieux, beaucoup de concentration pour venir à bout de cette équipe. On a du talent, de la détermination et beaucoup d'humilité. Et ça sera important pour nous de commencer ce match avec de l'intensité. Et après, si on arrive à jouer au niveau à laquelle on sait qu'on peut évaluer, alors on aura de bonnes chances de faire un bon résultat.
0: Patrick Vieira, Mozambique, Sénégal, coup d'envoi 13h.
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0: Charlotte de Rouen.
1: C'est le premier temps fort de la visite du pape en France pour les fidèles. Le souverain pontife vient d'achever une déambulation en papa mobile dans le centre de Paris où des milliers de personnes se sont massées le long du parcours. Au Venezuela, une centaine de manifestants hier à Caracas pour demander le retour de la chef de file de l'opposition, Maria Corina Machado, empêchée par trois fois cette semaine de revenir au pays. Le premier ministre libanais réclame une nouvelle force internationale après le retrait des soldats de la FINUL, la force des Nations Unies, dont le mandat se termine à la fin de l'année. En visite en France, le pape Léon XIV a évoqué la question de la laïcité. La juste laïcité ne consiste pas à exclure la religion de l'espace public, a dit le souverain pontife ce matin à l'Élysée. Il a aussi mis en garde contre les dangers de l'intelligence artificielle dans son discours devant les autorités et le corps diplomatique. Léon XIV, qui s'est ensuite rendu à l'UNESCO, où l'IA était aussi au centre de son discours. Il a appelé notamment la communauté internationale à protéger les jeunes face aux nouvelles technologies du numérique. Mais ce qu'attendaient surtout les fidèles à Paris, c'est la déambulation du pape dans le centre de la capitale française. Véronique Guémard, vous êtes place Saint-Michel, à côté de la cathédrale Notre-Dame, où le pape vient d'arriver il y a quelques minutes maintenant.
2: Oui, effectivement, Charlotte, le pape vient de passer en papa mobile il y a quelques minutes à peine. Et tout au long du boulevard Saint-Michel qu'il a descendu, des foules s'étaient massées.
1: La foule en liesse.
2: Tout le monde agitait ses drapeaux en couleur du Vatican et de la France. Le pape, debout dans sa papa mobile, saluait et bénissait les personnes de part et d'autre du boulevard, à droite, à gauche. Une femme à côté de moi était en larmes. Une autre faisait part de la joie d'avoir pu le voir, même si cela n'a duré que quelques secondes. Donc le pape saluait les fidèles et se dirigeait ensuite vers Notre-Dame de Paris, la cathédrale. C'est le premier pape à y entrer après la restauration de la cathédrale.
1: Le pape Léon XIV, qui est le premier pape à être rentré devant la cathédrale Notre-Dame. C'est le premier depuis que la cathédrale a été incendiée, puis reconstruite. Désolée pour cette liaison un petit peu difficile avec Véronique Guémard et Ludivina Moido pour les moyens techniques. Le pape qui doit ensuite célébrer les vêpres, justement, dans la cathédrale Notre-Dame. Ce soir, Léon XIV est attendu au Stade de France pour une veillée où 80 000 jeunes de 17 à 35 ans l'attendront. Une veillée réservée à la jeunesse. Cette manifestation hier au Venezuela pour demander le retour de la chef de l'opposition, Maria Corina Machado, prix Nobel de la paix, qui a tenté par trois fois de rentrer dans son pays cette semaine, mais elle en a été empêchée. Une situation inacceptable pour ses partisans qui se sont réunis hier à Caracas. Reportage de notre correspondante Alice Campagnol.
3: Une petite centaine de personnes étaient au rendez-vous hier pour réclamer haut et fort le retour de la très populaire Maria Corina Machado. Pour les manifestants, c'est elle qui manque à l'équation pour qu'enfin soient organisées des élections dans le pays, désormais dirigé par Delcy Rodriguez.
4: Le peuple l'attend. Les gens attendent son arrivée pour enfin pouvoir descendre dans la rue. Le leadership de Maria Corina Machado est indiscutable, incomparable avec Delcy Rodriguez, qui n'a rien gagné, même pas une élection.
3: Et tous se sentent trahis par l'administration Trump qui, en janvier, a jeté le très controversé Nicolas Maduro en prison, mais fait désormais affaire avec son ancienne vice-présidente.
5: C'est incroyable de voir Marco Rubio être désormais l'oppresseur de Maria Corina. C'est exactement ce qu'il se passe. Car c'est lui qui donne les ordres à Delcy Rodriguez. Et c'est donc lui qui l'empêche de rentrer. Tous les Vénézuéliens le savent et le monde entier.
3: Maria Corina Machado est attendue au Venezuela et avec elle l'organisation d'une élection présidentielle. Une élection que le gouvernement actuel et Washington promettent sans pour autant fixer de date. Alice Campagnol, Caracas, RFI.
1: Le Conseil de sécurité de l'ONU a condamné les attaques des rebelles houthis contre l'Arabie Saoudite. Une condamnation qui intervient au lendemain d'une nouvelle attaque de missiles interceptée par Riyad. Hier, le président français

0: Emmanuel Macron a annoncé l'envoi de moyens militaires pour sécuriser le port pétrolier de Yanbu face aux attaques des rebelles yéménites. Le Premier ministre libanais Nawaf Salam, lui, s'est exprimé il y a quelques minutes maintenant à la tribune de l'Assemblée générale des Nations Unies. Il a réclamé une nouvelle force internationale après le retrait des soldats de l'ONU. Le mandat de la FINUL prend fin le 31 décembre. Un discours qui intervient alors que 6% du territoire libanais est toujours occupé par l'armée israélienne. Israël qui continue de frapper le sud du pays malgré un cessez-le-feu officiellement en vigueur. Les autorités israéliennes martèlent leur volonté d'anéantir le Hezbollah. La guerre qui risque aussi d'éloigner 100 000 enfants des bancs de l'école. Selon l'ONU, plus de 340 établissements ont subi des dommages. 17 ont été complètement détruits par la guerre. Le retour à l'école s'avère donc difficile pour les élèves du sud Liban. Reportage à Douer, dans la région de Nabatillé, de notre correspondante Sophie Guignon.
1: C'est la rentrée pour les classes maternelles de l'école Agiel de Douer. Les pas des plus de 1300 élèves jusqu'à la terminale résonnent de nouveau. Une petite victoire sur la guerre et l'occupation israélienne qui se poursuivent à moins de 10 km pour Daoud Harb, le directeur de l'établissement.
2: Tout le monde revient, même s'ils ont perdu leur maison. Moi-même, j'ai perdu ma maison. Je veux que mes enfants, les autres enfants, les enseignants reviennent à l'école en présentiel. Qu'ils apprennent, qu'ils aient au moins une journée mondiale d'apprentissage.
1: Zainab Safawi vient de déposer ses deux enfants.
3: Ce que je crains le plus, c'est combien nos enfants ont emmagasiné de peur. Il faudra combien d'années pour dépasser tout ça? Mais pour ça, il faut que la guerre s'arrête, pour qu'on puisse commencer à guérir définitivement.
1: En cours de maths au lycée, difficile de se concentrer en classe pour Yara Ismaël, originaire d'un village encore occupé.
4: On entend des détonations et il y en a beaucoup qui viennent de mon village. Je me demande tout le temps ce qu'ils font exploser.
1: Douer reste un refuge précaire. En cas de nouvelle escalade, le directeur a prévu d'évacuer son école plus au nord. De retour de Douer, Sophie Guignon, RFI.
0: À la tribune de l'ONU, le Premier ministre népalais a lui lancé la nuit dernière un appel à l'aide face au réchauffement climatique, demandant à la communauté internationale de prendre en charge le coût de l'adaptation au changement climatique. On le rappelle, son pays a subi l'une des pires catastrophes de son histoire à la fin du mois d'août. Une crue soudaine a tout englouti sur son passage après l'effondrement d'un glacier, alors que le Népal contribue très peu au réchauffement de notre planète. C'est une décision qui a fait l'unanimité, ce qui est assez rare pour être souligné. À New York, aux Nations Unies, l'Assemblée générale a approuvé la nuit dernière une résolution garantissant la continuité des États, même si la montée des eaux venait à les faire disparaître. C'est un enjeu porté de longue date par les îles du Pacifique notamment, qui sont menacées de disparition par la montée des eaux. Simon Rosé.
5: Est-ce qu'un État existe toujours juridiquement si son territoire a disparu sous les eaux? Oui, ont répondu à l'unanimité les Nations Unies dans une résolution à la portée existentielle pour certains pays pour qui cette question n'est pas du tout abstraite. Tuvalu, les îles Marshall, plusieurs États insulaires du Pacifique vont disparaître, submergés durant ce siècle par la montée du niveau de la mer en raison des activités humaines et du réchauffement climatique qu'elles entraînent. De la même manière, les espaces maritimes des pays restent garantis, même si leur trait de côte recule. C'est peut-être cet argument de manière très réaliste qui a permis d'obtenir l'unanimité lors du vote. Presque tous les pays de la planète sont concernés, même ceux qui font tout pour ralentir la lutte contre le changement climatique et ses effets. Les États-Unis et d'autres pays riches perdront eux aussi des terres à cause de la montée des eaux et le déplacement des frontières maritimes aurait pu compromettre leur souveraineté sur des ressources naturelles comme le pétrole ou des minéraux. Cette souveraineté est désormais garantie alors que le niveau des océans, lui, continue de grimper à un rythme qui ne cesse d'accélérer.
0: Simon Rosé, un mot de football, un partout entre le Sénégal et le Mozambique en ce match de qualification pour la CAN qui vient de se terminer. C'était le premier match de Patrick Vieira à la tête de la sélection sénégalaise. Restez avec nous sur RFI tout de suite, je vous laisse en compagnie d'Hortense Vol. Bonjour Hortense.
6: Bonjour Charlotte.
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8: Bonjour et bienvenue sur Radio Diwa. Aujourd'hui, je reçois Laurent, salarié de la radio. Bonjour Laurent, est-ce que tu peux te présenter un peu plus ?
9: Bonjour Félix, je suis Laurent, j'ai 50 ans. Ça fait 5 ans que je travaille à Radio Diwa en tant que salarié. Et j'y suis arrivé en 2010-2011 en tant que producteur de radio.
8: Ok. Qu'est-ce que vous faites à Radio Diwa ?
9: Alors, mon travail, c'est sûrement le plus polyvalent de la radio. Je suis animateur radio polyvalent, ça c'est le titre de mon poste. Et donc, je vais faire de l'animation de radio, je fais l'accueil à la radio, de la formation des bénévoles. J'ai une part de tâches administratives, les payes, classement de factures, tout ça. Et j'accueille et j'accompagne tous les stagiaires. Avec ma collègue Tiffaine qui passe à la radio. Je suis aussi tuteur des services civiques et j'anime les ateliers d'éducation aux médias et à l'information pour Radio Diwa.
8: Quel est l'objectif de la radio Diwa et depuis quand existe-t-elle ?
9: Alors, elle existe depuis 2009. L'association a été montée en 2009 et l'objet de l'association, il n'a pas bougé depuis, c'est de faire produire de la radio par les gens du territoire.
8: Pourquoi fais-tu ce métier ? Qu'est-ce qui t'a donné envie ?
9: Alors, moi, c'est un peu un hasard. Avant de faire de la radio, j'ai toujours travaillé dans la même chose, presque. J'ai fait de l'agriculture, c'était mon boulot passion, j'aimais ça, j'étais formé. J'avais un diplôme là-dedans et plusieurs accidents de travail, dont un plutôt grave, m'ont pas mal fait cogiter. M'ont pas mal mis en grande précarité aussi, parce que le statut d'ouvrier agricole est pas terrible quand on se blesse. Et derrière est arrivé confinement, Covid et tout, ce que tout le monde a connu là, mais un peu oublié. Et j'ai eu le temps beaucoup de réfléchir à ce moment-là sur ce que je voulais faire. Et juste derrière, une place s'est créée ici, un poste s'est créé. Et on m'a motivé à postuler, j'ai postulé sans y croire. Parce que c'était pas du tout ma formation, hein. Moi je faisais de l'agriculture, donc rien à voir. Et j'ai eu le poste. Et m'y voilà.
8: Quel conseil donnerais-tu à quelqu'un qui voudrait se lancer ?
9: Si t'as envie de journées qui se ressemblent pas, on sait jamais qui franchit la porte. Si t'as envie des fois de moments de coup de bourre, si t'aimes travailler avec les gens, fonce. Voilà, fonce. On a toujours des choses à raconter. Les petites histoires font les grandes histoires en radio. Donc on a tous des choses à aller chercher, tous une sensibilité pour aborder un sujet ou une personne ou une thématique.
8: Quel est ton objectif professionnel et où te verrais-tu dans 10 ans ?
9: Waouh ! Mon objectif professionnel ? C'est bien. Très très bonne question. Mon objectif pro, c'est justement dans 10 ans. Je pense que j'aurais arrêté la radio. L'objectif, c'est de la laisser un peu mieux que quand je l'ai trouvée, ou en tout cas pareil, et d'avoir transmis tout ce qu'on m'a transmis ou tout ce que j'ai appris ici sur le tas.
8: La radio est basée à Lukandiwa et à Di. Pourquoi ce choix ?
9: Alors, c'est deux choses différentes. Di, ça a été à l'époque, premier local qu'on a trouvé, ça a été avec la mairie de Di, et l'idée c'était quand même de s'implanter dans la commune la plus grosse du Diwa. Et Lukandiwa, c'est venu plusieurs années plus tard. L'idée, c'était de créer un espace de vie sociale, là-haut, dans le Haut-Diwa, pour déjà être présent sur le territoire, nous, radiophoniquement, puisqu'il y a des montagnes partout et que la fréquence qui est sur Di avait du mal à monter dans les villages en haut à cause des montagnes. Et donc, c'était l'idée, c'était d'avoir une deuxième fréquence là-haut et puis d'avoir un projet social sur le Haut-Diwa.
8: Qui sont tes collègues ?
9: Ah, mes collègues, c'est une joyeuse bande, tous différents, on a tous des parcours de vie vraiment, vraiment très différents. On peut dire ici qu'on a une bonne quarantaine d'années de moyenne d'âge, même si vous, stagiaires, service civique, qui venez régulièrement, vous faites un peu baisser cette moyenne-là, mais nous, en tant que salariés, on est 8, et on est tous différents, voilà, on a tous nos spécificités, mais personne venait du milieu de la radio avant.
8: Faut-il être diplômé pour travailler à RDO ?
9: Moi j'en suis la preuve que non. Par contre, Je me suis formé ici avec les collègues et la radio m'a envoyé aussi en formation spécifique à la radio.
8: Qu'est-ce qui fait que RDIWA fonctionne depuis 15 ans ?
9: Eh bien, c'est la richesse. Premièrement, c'est la richesse des gens qui la font, que ce soit tous les salariés, personnels, stagiaires, services civiques, producteurs bénévoles. Eux, c'est la première richesse. Et la deuxième, c'est le territoire en lui-même, en fait. Un territoire aussi riche au niveau associatif, culturel, un territoire aussi mixé, eh ben, c'est une richesse et RDY trouve sa place vraiment bien au milieu.
8: As-tu une anecdote à raconter aux auditeurs ?
9: Alors oui, je peux en raconter deux. La première, c'est ma toute première fois en radio. Je tremblais tellement quand on entendait mon doigt qui cognait sur la souris alors que je cliquais pas. J'étais terrorisé. Et voilà, oui, celle-là. Voilà, celle-là. Comme quoi, on commence tous avec la trouille de l'inquiétude. Et puis voilà, 15 ans après, j'y suis encore.
8: Merci d'être venu au micro. Merci aux auditeurs, auditrices de nous avoir écoutés.
9: Merci Félix de m'avoir fait passer ce moment.
8: Au revoir.
9: Au revoir.
6: Bonsoir.

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1: Bonjour et bienvenue au Labo des Savoirs. Amis auditeurs, amis auditrices, vous êtes connectés avec nous pour une heure de son, en direct ou en podcast. Et le son, justement, c'est le thème de cette émission. J'espère que vous êtes confortablement installés.

0: Ça commence ce mercredi 2 mai au soir avec la projection du film Diana et ça se poursuit jusqu'à dimanche 6 à Pollen. Bonjour Simon Rupolutier.
1: Bonjour.
0: Vous êtes le réalisateur de ce film qui fait l'ouverture du festival et vous êtes avec nous pendant une heure. Merci d'être venu.
1: Merci.
0: Est-ce que vous pouvez nous le résumer mais sans le déflorer ?
1: Waouh. Alors c'est une collection de rencontres avec des gens occupés à établir des communications à distance, on pourrait le résumer comme ça, des groupes d'amateurs engagés dans différentes pratiques d'écoute, pour le dire autrement. Ça serait voilà, le pitch microscopique que je peux faire pour commencer.
0: Et le personnage principal qu'on voit jamais, c'est la Lune.
1: Exactement.
0: En face de vous, il y a Denis Lafarge, bonjour.
2: Bonjour.
0: Vous nous venez directement du Mans, du LOM même, le laboratoire d'acoustique de l'Université du Mans. On va le faire plus longuement dans cette émission, mais est-ce que vous pouvez nous définir l'acoustique ?
2: Ah, alors là, je vais caler tout de suite. Parce qu'une définition de l'acoustique, je pense que c'est vraiment pas trivial. À la base, donc il y a des ondes qui se propagent, les ondes sonores. Et c'est un phénomène absolument incroyable. C'est des ondes d'une amplitude absolument inimaginablement faible. Parce que, donc, à la base, c'est des atomes qui se déplacent. Mais sur des distances vraiment encore plus petites qu'eux-mêmes. Et malgré tout, ça se propage sur des kilomètres, et on l'entend dans nos oreilles, alors que le phénomène est absolument d'une amplitude inimaginablement faible. Et alors l'acoustique, ça a des applications, ça concerne vraiment un champ tellement vaste que je vais avoir du mal de faire une définition.
0: On a une heure pour ça. Et pour nous accompagner justement pendant cette heure, il y a deux interludes qui sont prévues, pleines de douceur, avec les chroniques de Paul Pascal. De l'enregistrement à l'écoute, le son est devenu un temps, une matière palpable, mais ça ne l'est plus malheureusement. Hommage à tous les vieux de la bande magnétique analogique.
3: Oui, on va essayer d'expliquer comment le son peut être vu comme une matière.
0: Et Tom Naïmi, vous ne militez pas pour notre tranquillité. Le silence n'est pas franchement votre ami.
4: Voilà.
0: Cette émission est présentée par moi-même, Cathy Dogon, mais elle a été largement préparée par Victor Lucas, actuellement caché derrière sa console et qui assure la réalisation. 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

0: communications with all over the planet, and also the ability to listen to Soviet satellites 24 hours a day. Again, it can all be traced back to Project Diana at this special place, Camp Evans in Wall Township, New Jersey.
1: Simon Ripolletier, on vient d'entendre un extrait de votre film. Vous avez suivi des émetteurs de sons et ils voulaient atteindre la Lune. Ils ont réussi. Pourquoi envoyer des ondes sur la Lune?
2: Alors ça, c'est un peu le point de départ du projet de film. Et c'était au départ un projet de... Enfin, c'est quand j'ai rencontré cette histoire-là. Donc la personne qu'on entend, elle s'appelle Fred

0: Carl. C'est le directeur d'un petit musée qui occupe un ancien camp militaire désaffecté depuis la fin de la guerre froide dans le New Jersey et qui raconte ce qui s'est passé dans ce camp. Il s'est passé beaucoup d'autres choses dans ce camp, c'est un endroit très dense, mais ce qui s'est passé à la fin de la Deuxième Guerre, donc là il parle de 1946 quand ils ont réussi, c'est The Project Diana, donc, qui consistait à envoyer à explorer la possibilité des communications spatiales, parce que jusque-là, on pensait, ou en tout cas concrètement, les ondes radio étaient bloquées par les couches ionosphériques et l'atmosphère. Et ce qui se passait, c'est que du coup, pendant la Deuxième Guerre, les V2, les fameux missiles allemands montés au-dessus de la ionosphère, n'étaient pas détectés par les radars et du coup arrivaient sans prévenir. Donc il fallait trouver une manière de les détecter, donc trouver une manière de faire passer des radars à travers la ionosphère. Et comment expérimenter ça, parce que comment on sait que ça passe si on n'a pas de retour, donc il fallait trouver une manière de faire revenir les signaux, et l'objet le plus proche de la Terre, c'est la Lune, donc il fallait envoyer les ondes radio sur la Lune et puis espérer un écho, et la première fois que c'est arrivé, voilà, c'était le 10 janvier 1946 à 11h58, et c'était aller-retour, émission et réception depuis ces antennes du camp Evans.
1: Et vous êtes arrivé par là parce que vous vouliez envoyer vous-même une création sonore sur la Lune ?
0: C'était un peu la première idée, l'idée un peu niaise par laquelle on commence toujours en entrant dans une histoire. Et après, on se rend compte qu'on peut faire autre chose. Mais que c'est juste des prétextes de départ, quoi. Parce que ce qui s'est passé, c'est que j'ai entendu ou lu cette histoire et appris qu'il y a encore des gens qui pratiquent en tant qu'amateurs des communications par rebond lunaire. Il y a une petite communauté, mais quand même assez implantée, de radioamateurs. Alors les radioamateurs, c'est des gens très étranges et captivants qui utilisent des radios et des antennes et des émetteurs et des récepteurs pour rentrer en contact les uns avec les autres.
1: Mais pour ne rien échanger, en fait.
0: Un peu comme la CB, sauf que c'est très contrôlé, il faut passer une licence, etc. Et le contenu des communications est très contrôlé, et effectivement, on a le droit d'à peu près à rien dire, à part son nom, sa position géographique, et des informations techniques sur les qualités de la transmission, le matériel qu'on utilise, ou les conditions météo, par exemple, qui influe beaucoup, ou l'activité solaire, ou ce genre de choses.
1: Justement, les conditions météo, on va y revenir. Denis Lafarge, peut-être que vous pouvez nous expliquer la différence entre les ondes radio et les ondes sonores.
2: Les ondes radio, ça concerne la propagation des ondes électromagnétiques. Donc les ondes électromagnétiques, c'est en particulier la lumière. Selon la fréquence, en fait, ça couvre tout un ensemble de choses différentes. Le son, c'est... Donc, les ondes électromagnétiques, la chose stupéfiante, c'est qu'elles se propagent dans le vide. D'où le fait qu'on peut les envoyer sur la Lune, les faire rebondir. Alors que les ondes sonores, elles ont besoin d'un gaz, d'un fluide, d'un solide. C'est les mouvements des atomes eux-mêmes comme les spires d'un ressort qu'on comprime, et on voit le mouvement se propager le long du ressort. C'est le mouvement de proche en proche des atomes qui se transmettent d'un atome au suivant. Et pour le son, c'est pareil, dans un gaz, dans un fluide et dans un solide. C'est un mouvement absolument infinitésimaux, comme je disais tout à l'heure, c'est incroyable, il se propage. Alors l'image qu'on a évidemment toujours quand on veut voir, visualiser une onde, c'est l'image d'un caillou qu'on lance sur la surface d'un lac, et là on voit très bien le système d'ondes progressives qui s'élargissent sphériquement, etc., avec les creux et les vagues. Donc ça illustre le phénomène de l'onde, la fameuse onde. Et donc c'est tout à fait étonnant.
1: Et la différence justement entre le son et les ondes radio, c'est quoi justement ? C'est une différence de spectre peut-être ?
2: Les ondes radio n'ont pas besoin d'un milieu matériel. On ne sait pas. C'est une question fascinante. Quel est le milieu qui est mis en... S'il existe, alors en fait, on a plus ou moins maintenant, évidemment, une façon de répondre en disant, ben, ce sont des particules qu'on appelle les photons, mais si on veut vraiment essayer de on a des formalismes très précis qui nous permettent de décrire ça, mais l'esprit humain n'ayant pas été dans l'évolution conçue pour se représenter ces choses-là, a du mal à s'en faire une vision intuitive, alors que le son, c'est beaucoup plus intuitif, c'est un ensemble de particules, les molécules d'un gaz qui circulent dans toutes les directions en permanence et qu'on va comprimer et dilater. Et ce mouvement de compression et dilatation se propage de proche en proche par les collisions qu'il y a entre les molécules elles-mêmes. Ça, c'est dans un gaz en particulier, les collisions permettent, ça se produit constamment, les molécules se heurtent, c'est un désordre inimaginable, mais le désordre crée l'ordre. Hein. Au bout d'un moment, quand vous avez 10 puissance 9 particules dans un petit élément infinitésimal que vous voyez au microscope, ce nombre est absolument gigantesque. Et de ce désordre naît l'ordre thermodynamique. Donc l'acoustique, c'est une branche de la thermodynamique, de la mécanique des fluides. Et voilà, donc on arrive à la une théorie de milieu continu, que ce soit gaz, fluide, solide. Et les ondes électromagnétiques, c'est vraiment un tout autre niveau. C'est directement quantique. Alors que là, l'acoustique, ça fait partie de la physique classique, la thermodynamique, etc. Okay. Mais c'est fascinant parce que donc il y a la notion de masse et en acoustique. Et c'est une donnée pour décrire la propagation des ondes acoustiques, c'est-à-dire qu'on part de molécules qui ont une masse. Mais si on va vraiment très très loin, on a aussi des visions quantiques des problèmes qui nous disent que la notion même de masse s'explique par la théorie quantique des champs avec d'autres types de d'ondes, avec les fameux bosons le champ de Higgs, pas les bosons de Higgs, parce que les bosons de Higgs, c'est le champ de Higgs qui pénètre tout, y compris le vide. Et les particules interagissent avec ce champ de Higgs. Les particules, au départ, n'ont pas de masse, mais en interagissant avec le champ de Higgs, elles en acquièrent une, un peu comme quand vous avez un objet dans une piscine, la masse d'eau qu'il déplace crée une inertie à cet objet. Et bon, voilà, donc tout ça est un petit peu très surprenant, et si on pousse les choses très très loin.
1: Le vide, justement, on va y revenir, mais d'abord vous parliez de représentation construite par l'homme. Le son, on le mesure en fréquence. Comment ça fonctionne?
2: Alors, la fréquence, en fait, ça détermine la hauteur du son. Donc c'est une des caractéristiques. De toute façon, c'est à la base, il y a une notion de périodicité. Et donc cette périodicité s'exprime par une fréquence, le nombre de cycles par seconde. Mais ce n'est qu'un aspect des choses. Après, il y a qu'une dimension.
1: L'autre dimension, par exemple, ça pourrait être le décibel. C'est aussi une autre unité de mesure.
2: Le décibel, ça va mesurer en fait si le son est très. Quelle est l'amplitude du son, s'il est fort ou faible, c'est-à-dire si l'amplitude d'oscillation associée à la propagation sonore est faible ou forte. Bon, alors l'oreille humaine n'est pas du tout un objet qui réagit de manière linéaire, donc pour avoir des échelles de mesure qui s'adaptent au fonctionnement de l'échelle humaine, on a mis en place cette échelle qui s'appelle le décibel, qui est une échelle logarithmique, qui n'est pas une échelle linéaire. Ça veut dire que quand vous doublez l'intensité du son, vous augmentez 3 dans l'échelle. Donc à chaque fois, vous doublez, c'est ce qu'on appelle un processus exponentiel, hein, ça va très vite. Et donc, bon, bah, disons que l'origine de l'échelle, le zéro, ça veut dire que c'est la limite de ce qu'on peut entendre, le seuil d'audibilité.
1: D'accord.
2: Et puis après, à chaque fois que vous multipliez par 2, vous additionnez 3 décimales. Alors par exemple, le bruit des feuilles que vous entendez quand il y a légèrement de vent, le bruit des feuilles dans un arbre, ça va faire 10 décibels. Et puis, il faut faire attention parce que les décibels, ça peut faire du mal à l'oreille au bout d'un moment. Et 140 décibels, là, c'est vraiment trop. C'est le seuil où vous pouvez avoir des problèmes.
1: C'est la minute prévention. mettez des petits bouchons, des boules-caisses. Justement, le décibel, on peut le scinder en différentes parties. Il y a le dBA et le dBC, justement, pour s'adapter à l'écoute humaine, c'est ça ?
2: Oui, alors là, il vous faudrait un spécialiste ouais. d'acoustique, comment dire, psychoacoustique.
1: Ouais.
2: Et moi, je ne suis pas du tout compétent.
1: C'est pas grave, mais sur place, on a par exemple un spécialiste du droit qui va nous parler de perception humaine du son, notamment dans la rue. Et quelle est la législation autour de ça, Tom Naimi ?
3: Ok. Bon, là, on commence à comprendre à peu près ce qu'est un son, objectivement, physiquement. Mais ces histoires d'ondes mécaniques, électromagnétiques, enfin plutôt mécaniques, encore faut-il une oreille pour les percevoir et au final un cerveau pour les traiter, pour en faire quelque chose qui a du sens. Et comment est-ce que ce cerveau peut interpréter cette perception comme un signal, comme un signe, sinon par le biais de son psychisme, mais aussi surtout par le biais d'une culture, c'est-à-dire de ce qui donne à son psychisme la capacité de concevoir du sens. Ben oui, parce qu'en fait, c'est largement par convention sociale qu'on peut assigner à telle fréquence, à telle intensité, sur telle durée, une signification particulière. Mais en plus de notre interprétation, notre interprétation du son est aussi dépendante du contexte dans lequel ce son est produit. On va prendre des exemples. Par exemple, pour illustrer ça, un mot comme « bonjour », tout simplement. Déjà, il n'a de sens que pour celui qui en connaît la signification, ça c'est évident. Mais son sens, pour celui qui le reçoit, diffère aussi selon la phrase dans laquelle il se situe, mais également la façon dont il est dit. Donc s'il est susurré, s'il est hurlé, ça n'aura clairement pas la même signification pour celui qui l'entend. Également selon le lieu et les personnes qui sont présentes. Hein, quelqu'un qui dit bonjour tout seul, on va tout de suite accorder une valeur complètement différente à ce son-là. Quelle est la signification de ce bonjour que quand c'est quelqu'un qui nous le dit tout à fait normalement. Et c'est évidemment pas spécifique au langage. Si on prend par exemple un klaxon, mettons si c'est un ami qui vous voit passer, ça n'aura pas du tout le même sens ni la même valeur que si c'est un inconnu. Et ça n'aura pas le même sens non plus selon votre position. Par exemple, si vous êtes un automobiliste qui vient de griller un stop, vous allez tout de suite comprendre différemment ce klaxon que si vous êtes par exemple une jeune fille qui marche tranquillement sur le trottoir. Clairement, ça n'aura pas la même signification, le même son, le même klaxon. Et on jugera donc différemment, on accordera une valeur différente à ce son. Idem pour en fait n'importe quel son, n'importe quel bruit, de la musique, un aboiement, le son de la tondeuse du voisin, même prenons par exemple le chant des cigales, comme on l'a entendu en introduction. Ça peut être par exemple un charme exotique pour un touriste, ça peut être un bruit infernal par exemple si vous venez d'être muté dans le sud alors que vous vouliez pas, mais ça peut aussi avoir une valeur identitaire pour, par exemple, l'enfant du pays qui est de retour et ça lui rappelle toute son enfance, c'est un peu la Madeleine de Proust. Voilà, donc vraiment des valeurs qui sont complètement différentes, des significations qui sont complètement différentes selon les personnes, selon les lieux, selon les contextes, les cultures, etc. Bon, alors bien sûr, comme on l'a déjà rappelé, il y a des constantes physiologiques hein, qui font que certains sons sont naturellement désagréables ou dangereux. Donc comme on l'a déjà dit, il y a un seuil de douleur hein, qui est le même pour tout le monde. Et puis bon, je suis pas sûr qu'il y ait des gens pour écouter avec plaisir le crissement d'une craie sur un tableau par exemple. Mais tout de même, pour nous, dans notre vie quotidienne, le monde sonore c'est avant tout un monde social avant d'être un monde physique. Pourtant, cette dimension sociale, anthropologique du monde sonore, elle est assez peu explorée, exploitée dans notre société. Nous sommes en fait occultés par la lutte contre le bruit en termes quantitatifs et non qualitatifs. Prenons la loi, donc comme tu disais Cathy, la nuisance sonore elle est abordée principalement en termes d'intensité, de seuil de décibels. C'est la loi dite bruit de 1992, avec tous ses décrets d'application, qui définit aujourd'hui les règles générales qui sont applicables au bruit, à la lutte contre le bruit. Donc en gros, le principe sur lequel repose cette loi, c'est la préservation de la tranquillité des habitants par la prévention, la limitation des bruits excessifs. Donc pour ça, elle instaure des seuils d'émergence pour les bruits, notamment issus d'activités professionnelles. Donc l'idée, c'est de limiter le volume sonore que ces activités peuvent ajouter au bruit ambiant. Pour dire ça simplement, il s'agit de mesurer d'abord quel est le niveau sonore habituel en l'absence de cette activité, pour en déduire combien de décibels est-ce que cette activité est autorisée à ajouter au bruit ambiant. Donc en fait, le seuil là, il est fixé actuellement à 5 décibels le jour et 3 décibels la nuit, et qui sont modulables, bref, en fonction de la durée d'émission du bruit. Donc ça peut paraître peu, mais comme on vient de le dire avant, 3 décibels, en fait, ça double l'intensité, donc c'est quand même assez important. Après, donc, évidemment, cette loi ne fait pas tout. Il faut ajouter toutes les mesures de police qui peuvent être prises par le maire, le préfet, qui sont les autorités compétentes pour la préservation de la tranquillité publique, qui peuvent définir, par exemple, des normes plus strictes en fonction des lieux, des périodes. Bon, après, en dehors de ce cadre général, on a aussi des dispositions spécifiques à certaines activités industrielles, aux aéroports, infrastructures routières, qui imposent des normes d'isolation directement aux installations, du type mur anti-son par exemple pour les infrastructures routières, mais aussi des normes d'isolation pour les constructeurs immobiliers sur les zones qui sont soumises à ces nuisances sonores. Bon, qu'est-ce qu'on remarque quand on voit tout ça, dans toutes ces dispositions ? C'est qu'en fait, la prévention du bruit, c'est vraiment un rapport objectif, en fait, un rapport purement physique à la nuisance sonore. On va considérer, là, dans cette loi, que l'intensité en elle-même d'un bruit fait la nuisance, et non la perception subjective qu'en ont les personnes. Alors que comme j'ai dit au début, comme on s'en rend compte assez facilement, cette subjectivité de la nuisance, du bruit, elle est fondamentale. Bon, alors donc le droit est imparfait, je le dis, mais on peut quand même pallier un petit peu cette limite en faisant appel au juge dans certains cas, donc par exemple avec le régime général de la responsabilité civile, qui n'est pas étouffé par ces seuils de volume sonore, hein, on peut quand même demander réparation, par exemple, devant un tribunal, si les nuisances sonores d'une activité proche de chez nous, par exemple, nous ont causé un préjudice, même si toutes les normes légales, réglementaires sont respectées. Et donc, dans ce cas, c'est le juge qui va décider, en fait, s'il y a bien eu une nuisance, au vu des circonstances précises, au vu du contexte, des personnes, etc. Il pourra donc prendre en compte nos horaires de travail, nos habitudes de vie, notre état de santé, pour dire, donc, si effectivement, il y a eu un préjudice, malgré le respect des normes légales, etc. Par ailleurs, dans le cas des bruits émis par des particuliers, par exemple, la question des seuils, elle n'est même pas déterminante hein, au plan pénal, au niveau de la répression. Il suffit de prouver que ces bruits, ceux de nos voisins, par exemple, ont effectivement porté atteinte à notre tranquillité pour pouvoir engager des poursuites. Bon, évidemment, c'est pas un coup de perceuse à 14h qui va suffire à faire condamner quelqu'un. La preuve du préjudice, elle est quand même assez compliquée. Mais c'est pas une question de seuil, c'est pas une question purement objective. C'est aussi une question de perception des personnes. Donc, il en va de même pour les questions de tapage nocturne, hein, que tout le monde connaît. C'est également laissé à l'appréciation du juge. Donc, dans tous ces cas, on voit que le juge doit évaluer concrètement la situation, les circonstances, les caractéristiques de ses protagonistes, pour déduire si effectivement la tranquillité de telle personne à ce moment précis a été atteinte. Donc au final, le droit permet quand même de reconnaître la relativité des nuisances sonores dans une certaine mesure, et donc apporte une souplesse, disons, dans la protection des personnes contre le bruit, qui n'est pas uniquement limitée à des questions purement objectives, physiques. Mais maintenant, est-ce qu'on ne peut pas aller plus loin dans la critique ? Tout ce dispositif juridique, en fait, est orienté uniquement vers la tranquillité individuelle qu'on ne conçoit, en fait, que comme une isolation face à l'environnement sonore. Au fond, qu'est-ce que ça veut dire ? Ça veut dire qu'il s'agit avant tout d'étouffer le bruit du dehors autant que possible, étouffer, en fait, le bruit des autres qu'on supporte de plus en plus mal. En cela, on pourrait dire que cette manière de gérer le bruit résonne avec l'individualisation de la société qu'on constate un petit peu partout. La vie privée, ainsi, ne se concevrait pas se concevrait comme exclu de toute dimension sociale, de tout rappel du monde extérieur. Est-ce qu'on ne pourrait pas imaginer une approche un peu plus positive de l'environnement sonore qui embrasserait au contraire tout son potentiel social ? Faudrait-il songer à passer de la lutte contre le bruit à la lutte pour la qualité sonore des villes ? Et là, je cite l'architecte et géographe Pascal Anfou. Pour lui, de vraies politiques d'aménagement sonore devraient être mises en place, qui permettraient aux habitants de renouer contact avec les bruits de leur territoire, leur réapprendre à les écouter, à les comprendre. Il nous explique que, contrairement à l'approche institutionnelle dominante, ce n'est pas tant le bruit qu'il faudrait combattre, mais plutôt nos mentalités, qui en rejettent toutes ses formes simplement parce qu'on ne sait plus leur donner de sens. Se reconnecter au bruit serait ainsi une forme de reconnexion avec la société qui nous entoure, qui nous parle constamment. Et si la clé du problème des nuisances sonores était en fait de resocialiser les sons qui nous entourent au lieu de chercher à les faire taire ? En tout cas, pour le géographe, la réponse est claire. Lutter efficacement contre le bruit ne consisterait pas tant, je cite, à agir physiquement sur l'environnement que sur les valeurs, les idéaux et l'imaginaire collectif des populations locales.
1: Mais pour autant, c'est quand même très difficile d'atteindre la tranquillité, donc sois serein, il y aura toujours du bruit près de chez toi.
3: C'est sûr.
1: Justement, atteindre le 0 dB, c'est quelque chose qui est impossible. Denis Lafarge, Simon Ripoll-Huthier.
0: C'est, pour le coup, c'est marrant parce que la chronique me faisait penser à des choses et ça rejoint ça. C'est Cage, le plus connu, John Cage, qui racontait son expérience dans une chambre anéchoïque, donc les chambres où on est censé y avoir aucun son. Et qu'en fait il n'y a pas aucun son parce qu'on rentre dedans et qu'on entend son système respiratoire, son cœur battre et son système nerveux et donc il y a en fait lié à cette idée qu'il y a toujours une oreille pour le percevoir, il n'y a pas d'endroit sans son possible puisque l'oreille en produit elle-même et après c'est toute cette idée, cette histoire assez intéressante en tout cas moi dans le film qui m'intéresse, qui m'a beaucoup intéressé, qui a été assez central, c'est le rapport la question du bruit, du rapport signal sur bruit, qui est une question qui est à la fois centrale dans tout dispositif scientifique. On essaye de discriminer ce qui relève du signal et ce qui relève du bruit. Dans évidemment, les télécommunications, on n'arrête pas. Enfin, il y a des systèmes de plus en plus perfectionnés pour annuler le bruit dans les communications téléphoniques. Et en fait, en art en général et en musique en particulier, depuis. Disons 150 ans, enfin disons la modernité musicale, ça a consisté à redéfinir sans cesse ce qui relève du signal et ce qui relève du bruit. Et à faire rentrer dans le champ de ce qu'on appelle musique ou signal, enfin c'est la même chose, des éléments qui étaient considérés comme bruit. Alors c'est marrant, ça semble évident, mais j'y avais jamais tellement pensé à ces définitions légales. Qu'est-ce que le droit dit qui est du bruit ou pas ? Et effectivement, ça c'est une drôle d'idée comme ça.
1: Mais ça pose aussi la question de la perception humaine, encore une fois, on y revient. Finalement, nous, on peut entendre qu'entre 20 à 16 000, 20 000 Hertz pour un bébé, alors que par exemple, les dauphins, eux, ils entendent jusqu'à des très hautes fréquences, donc le bruit, il est tout à fait subjectif aussi. Peut-être que vous avez quelque chose à rajouter par rapport à ça, Denis alors, Lafarge
2: Concernant le 0 dB, en fait, ça veut dire atteindre l'absence, dans votre question, l'absence totale de bruit. Ça me fait penser à une question de philosophie orientale. Est-il vraiment possible de faire le silence? Bon, si on s'en tient à la définition, c'est possible. Si on pousse la question plus loin, là, effectivement, ça pose éventuellement des problèmes de faire le silence.
1: On parlait de la Lune précédemment. C'est un endroit où il n'y a aucun son. On saurait dire ça ou
2: dans le vide, la définition du son tel qu'on le conçoit, c'est-à-dire la propagation d'une onde dans un milieu matériel, forcément, ça ne peut pas avoir d'existence. Donc, sur la Lune, non, il n'y a pas de son. Sauf quand une météorite arrive et qu'elle cogne la surface de la Lune, là, elle ébranle évidemment...
0: suffisamment de particules.
2: Et là, il y a un son monstrueux.
1: Ah, ça doit être assez surprenant quand on n'a jamais entendu, mais qu'on a la capacité d'entendre, d'être sonné par ce bruit de météorite.
0: C'était la phrase d'accroche d'Alien, non ? Dans l'espace, personne ne vous entend crier.
1: Ah, assez terrifiant, dit comme ça. Et justement, on parle de Lune, on va glisser doucement vers les conditions météo. Vous en parlez un petit peu dans votre film, c'est aussi quelque chose qui peut... perturber finalement la transmission des ondes et notamment des ondes sonores. Comment ça se met en place?
2: Oui, alors c'est vraiment extrêmement compliqué parce que c'est la complexité de l'atmosphère terrestre elle-même. Hein. C'est un système extraordinairement compliqué avec les nuages, la pluie, les différences de température, les vents. Donc chaque fois que le milieu n'est pas homogène, ça... densité et sa compressibilité changent, et comme c'est les deux paramètres qui déterminent la propagation du son dans un milieu, évidemment la propagation change aussi. C'est valable dans l'océan aussi, parce qu'il y a des gradients de propriétés, ne serait-ce que parce que la pression change au fur et à mesure qu'on descend. En plus, il y a les différences de température aussi, et il y a les différences de salinité. Donc, que ce soit dans l'atmosphère ou dans la mer, le milieu est inhomogène. Et alors, par exemple, sur Terre, ben, quand on voit des... Ah oui, non, j'avais pensé à un exemple de mirage. C'est, pour les ondes électromagnétiques, on est en train de parler du son. Donc, vous voyez, quand on parle du son, on peut glisser facilement. Aux ondes électromagnétiques, puisque c'est la même chose. Les ondes électromagnétiques dans un milieu inhomogène, c'est pareil, elles ont une vitesse et de propagation qui évolue. Donc c'est extrêmement compliqué, et il y a tout un chapitre d'acoustique qui étudie ça, évidemment.
1: Est-ce que ça veut dire que quand il pleut, on entend différemment
2: Oui, oui, absolument. Avec
1: c'est perceptible à l'oreille humaine.
2: L'hygrométrie, oui, oui. La température et tout ça. C'est extraordinairement sensible et compliqué.
1: Hmm. Notamment parce que, par exemple, le son circule à 340 mètres par seconde dans l'air et beaucoup plus rapidement dans l'eau.
2: Ah oui, beaucoup plus rapidement dans l'eau parce que il y a une différence colossale de nature entre un milieu gazeux, comme l'air, et un milieu liquide comme l'eau. C'est que dans un milieu liquide, les molécules sont capturées, en fait. Elles sont au minimum de distance qu'elles peuvent avoir. Donc vous ne pouvez pas quasiment les comprimer davantage. Elles sont déjà au maximum, minimum de la distance qu'elles peuvent avoir. Donc les comprimer davantage, il faut vraiment pousser très très fort. Alors que pour comprimer un gaz, vu que les molécules sont séparées entre elles, vous pouvez très bien rapprocher l'une de l'autre sans avoir à faire un effort important. Donc c'est pour ça que la raideur d'un gaz est beaucoup plus faible que la raideur d'un liquide. Et donc, comme c'est un des deux paramètres qui détermine la vitesse de propagation dans un liquide est beaucoup plus élevée que dans un gaz.
1: Et quel est le résultat à l'oreille, finalement?
2: Ben indirectement, l'oreille va s'apercevoir que ça ne fonctionne pas dans le milieu de la même manière. L'oreille n'est pas sensible directement à la vitesse de propagation. Elle va être sensible aux vibrations qui sont engendrées, mais les vibrations qui sont engendrées, tout est relié d'une manière compliquée. Donc les vibrations ne vont pas se faire de la même manière dans les deux milieux du fait que la vitesse de propagation est aussi une autre quantité qui est importante mais qui est moins facile à cerner, qui s'appelle l'impédance. En fait, il y a deux quantités importantes, il y a la densité et la compressibilité du milieu. Et donc à partir de ces deux quantités, on peut fabriquer soit une vitesse de propagation en faisant le rapport et en prenant une racine carrée, soit on peut fabriquer une autre quantité en faisant le produit, pas le rapport mais le produit, et ça donne l'impédance. Alors l'impédance, en fait, quand l'impédance d'un milieu change, ça veut dire qu'il va y avoir une réflexion, qu'une onde arrive sur passe d'un milieu à une impédance à une autre impédance, il va y avoir réflexion-transmission à l'interface entre les deux milieux. Et donc, c'est juste le fait que l'onde s'aperçoit qu'il y a un changement de nature du milieu. Et donc, forcément, il se passe quelque chose, réflexion, transmission. Et tout ce dont on parle, c'est lié aux différences d'impédance entre les gouttelettes d'eau qu'il y avait dans l'atmosphère tout à l'heure, les différences de température aussi, ça va faire des différences d'impédance, etc. Donc, quand le milieu est inhomogène, les ondes commencent à s'éparpiller dans toutes les directions constamment. Elles partent dans une direction, après elles sont réfléchies dans une autre, elles reviennent dans une autre, etc. Et nous, quand on est dans une salle, en fait, le champ auquel on est sensible, c'est un champ qui a rebondi un peu partout. On ne peut pas distinguer les échos du mur que j'ai en face, là, parce qu'il est trop proche. Donc, pendant que je suis en train de parler, j'entends en même temps ce que je suis en train de démettre là tout de suite, et le truc qui s'est réfléchi, mm-hmm. parce que ça va quand même assez vite, c'est 300 mètres par seconde, c'est quand même très, très... Ok, c'est petit par rapport à la vitesse de la lumière, mais c'est quand même très très grand. Et donc, on est environné d'ondes qui ont tapé partout en même temps et qui se superposent.
1: Justement, les questions d'écho, de réverbération, etc., on va y revenir plus longuement tout à l'heure, mais d'abord, on se permet une petite dégression au Labo des Savoirs, car... Du son au matériau, finalement, il n'y a qu'un pas. Et du matériau au son aussi. Donc on va parler maintenant de l'audio comme support physique, et le nostalgique Paul Pascal rend hommage au vieux temps, celui des bandes magnétiques analogiques.
4: Ah oui, il faut revenir un peu en avant, mais d'abord, pour commencer et présenter un peu ce que je vais dire, est-ce que le son est uniquement une affaire d'oreille ? Ben, pour vous, je ne sais pas, mais pour moi, pas du tout. En fait, le son, moi, je l'entends, bien sûr, mais je le vois aussi, je peux le toucher et je peux même le porter en écharpe. Pourtant, a priori, je n'ai rien d'un mutant, mais je vais essayer de vous expliquer ça quand même. Alors, on va revenir au début de l'enregistrement, parce que pendant des milliers d'années, le son, c'était un truc fuyant qu'on ne savait pas capturer. Jusqu'à ce qu'un certain De Martinville, réussisse en 1860 à enregistrer pour la première fois un son. Et plus précisément, il a enregistré sa propre voix, puisqu'il nous a chanté « Au clair de la lune ». Tendez l'oreille, en voici un extrait.

0: Bon, écoutez, je vais quand même vous faire un aveu, j'ai triché un peu. Le premier enregistrement qu'il a réussi à faire, il date du 9 avril 1860, mais il est quasi inaudible. Celui-là qu'on entend parfaitement, vous en conviendrez tous.
1: Très bien, très bien.
0: Il a été enregistré quelques jours plus tard, le 20 avril de la même année 1860. On doit cette archive à des chercheurs américains du laboratoire LBLN de Berkeley. Ils l'ont reconstitué en 2008, simplement, à partir d'une bande de papier déposée à l'Académie des sciences par Martinville lui-même, en même temps que sa proposition de brevet. Son invention, le phonautographe, reproduit le fonctionnement de l'oreille humaine, en gros. Alors, je vous le fais rapide, vous avez un grand cône, le pavillon, comme le pavillon de l'oreille, qui guide le son vers une membrane, le diaphragme. Cette membrane, elle vibre comme notre tympan. Et ces vibrations, elles font, enfin, le diaphragme est relié à un stylet, donc les vibrations font bouger le stylet, et le stylet grave chacun de ces mouvements sur une feuille de papier. Et le moyen qu'il avait trouvé pour enregistrer ces mouvements, c'était une feuille de papier enduite de noir de fumée, fixée autour d'un cylindre rotatif pour pouvoir graver les évolutions de ce son. Et donc, le seul problème, c'est qu'il était capable de l'enregistrer, mais il était incapable de restituer ce son enregistré, et il aura donc fallu attendre 148 ans pour réussir à reproduire ce son enregistré en 1860 et le reproduire, comme vous venez de l'entendre, seulement en 2008. Donc ça, c'était la première technique. Ensuite, en moins de 20 ans, les techniques de capture du son n'ont fait qu'améliorer ce dispositif. Alors, il y a quelques grands noms qui sonnent bien à nos oreilles. Quelques années plus tard, Charles Cross, celui de l'Académie, dépose un brevet d'enregistrement et de reproduction sonore. Ça y est, on y est. Mais il n'aura jamais, lui, les moyens de le fabriquer. Et puis un autre, Edison, à l'inverse, lui, il a à la fois des moyens financiers et des réseaux. Et donc, il réussit à créer le phonographe. Il s'agit du même système que celui qu'on évoquait tout à l'heure. Mais cette fois, dès que l'enregistrement est terminé, la gravure obtenue peut être relue par le même stylet. Et de la même façon, le stylet refait vibrer une membrane qui fait vibrer l'air. Et du coup, ça ressort par le cornet acoustique. Et puis enfin, c'est Berliner qui met au point un enregistrement sur un disque plat en 1887. Donc vous voyez, tout ça, ça se tient en 20-25 ans. Juste après, la deuxième révolution a concerné l'utilisation de l'électricité pour traiter le son. Et parce que l'énergie acoustique, la vibration de l'air, du coup, on la transforme en énergie électrique, et puis c'est celle-là qu'on décide d'enregistrer ou de ne pas enregistrer. Donc, avant d'être elle aussi retransformée en énergie acoustique pour restituer le son ailleurs ou plus tard. Donc c'est Siemens, là aussi un grand nom, qui invente le premier haut-parleur à bobine mobile permettant de reproduire la vibration de l'air du son en 1877. Et Berliner encore, qui dépose le brevet du premier microphone la même année. Et c'est enfin Lee de Forest qui met au point le premier amplificateur électronique en 1906, merci. Tout est donc prêt maintenant pour le développement d'une véritable industrie du disque qui verra l'avènement du micro-sillon, les grands CD noirs, petite pensée pour Tiffen, c'était un message privé, dans la deuxième moitié du XXe siècle. Mais parallèlement, une technique concurrente de l'enregistrement se développe, c'est l'enregistrement électromagnétique. En 1928, l'allemand Fritz Flemmler, je savais que j'allais me planter là-dessus, mais bon, fabrique le véritable ancêtre du magnétophone. Il met au point une bande de papier fin recouverte de poudre de fer capable d'enregistrer les variations électromagnétiques pour les relire ensuite. C'est AEG qui rachète le brevet en 1930 et ne cesse de l'améliorer pendant que les fameuses usines BASF travaillent sur des procédés de fabrication des bandes. Et c'est là que, on revient à ce qu'on disait tout à l'heure, votre humble chroniqueur va vous livrer des éléments personnels, voire intimes de sa vie. Parce que la bande magnétique, celle qui contient le son que l'on vient d'enregistrer, elle se voit, elle se touche, elle se coupe, elle se triture. Elle a transformé le son en un matériau physique, palpable, que l'on peut sculpter à volonté. Bon, j'en vois quelques-uns autour de cette table avec des sourcils en point d'interrogation. C'est vrai, j'étais pas complètement né dans les années 30. Mais la bande magnétique a continué de vivre jusqu'à la généralisation du son numérique à partir de la fin des années 90. Du coup, la bande a connu de longues décennies de gloire. Je vous parle pas de la cassette audio avec sa bande minuscule, masquée et lente, enfermée dans son boîtier plastique. Non, non. Je vous parle de la grosse bande qui tourne sur un gros magnétophone, celle qui quitte la bobine de gauche, la qui se déroule à 19 cm secondes le long des trois têtes d'effacement, d'enregistrement et de lecture, et qui s'enfile enfin, qui file pardon, enfin s'enrouler sur la bobine de droite. Concrètement, le tout jeune journaliste partait en reportage avec son magnétophone portatif, enfin portatif, tout est relatif, hein, l'animal faisait quand même bien ses 5 kilos à trimballer. Il enregistrait l'interview sur des petites bobines de 13 cm, 20 minutes maximum d'enregistrement, et il rentrait tout fier à la rédac pour faire son montage. Et c'est là que le reporter développait une relation intime, charnelle avec sa bande. Sur un gros magnétophone de montage, fait tout exprès pour ça, à gauche, la bande de l'interview. À droite, un petit noyau de plastique, sans rebord, qu'on appelait un bob, abréviation de bobino. Tout le jeu était de synthétiser la parole enregistrée en un seul son de moins d'une minute trente. Comment ? À coups de ciseaux et de rouleau adhésif, tout simplement. Une hésitation, une toux, un bruit parasite au milieu de l'interview ? Facile. On repère la fin de la phrase précédente. On arrête la machine. On saisit les deux bobines et on les fait tourner ensemble, à droite, à gauche, jusqu'à repérer précisément l'endroit de la fin de la phrase. C'est là. On y est. On met alors un petit coup de crayon sur la bande. Enfin, sur l'arrière de la bande qui n'est pas enregistrée. On repère le début correct de la phrase suivante. Et hop, un autre coup de crayon. Et alors seulement, on coupe. Au ciseau. Ciseau à magnétique. De chaque côté de l'élément central délimité. Et le petit bout de bande inintéressant, direction la poubelle. On reprend les deux autres morceaux de bande qui pendouillent, l'un à droite, l'autre à gauche. On les fait glisser délicatement dans un guide. On les met bien bord à bord. On attrape alors un petit bout de ruban adhésif. On l'applique sur la coupe. La bande redevient linéaire. On rembobine un peu. On réécoute. Ça y est, le son indélicat a disparu. C'est magique. Mieux, on repère une phrase qui serait mieux placée ailleurs dans l'explication de l'interviewé. On veut la déplacer. Pas de souci. On repère le début de cette phrase. On trace. On repère sa fin, on trace et on coupe à nouveau. Et ce bout de bande, celui qui contient cette fameuse phrase qui nous intéresse, eh bien, on se la passe derrière la tête et on la garde précieusement, comme une écharpe qui pend sur nos épaules. Mode lecture à nouveau, on va rechercher l'endroit sur la bande où on veut la replacer. C'est ici, on recoupe, on récupère notre bande écharpe, on la recolle. Elle a changé de place, ça y est, elle donne tout son sens à l'interview. On apporte le bob en régie pour sa diffusion. Le petit reporter s'est transformé en grand maître du son. À propos de grand maître du son, je ne peux pas finir cette chronique sans évoquer le maître en la matière, Yann Parent-Ohen, producteur à France Culture. Il a notamment consacré un documentaire sonore d'une heure au Nagra, the magnétophone mythique de reportage, un petit bijou de mécanique de précision inventé en Suisse par Kudelski en 1951, et qui a marqué l'histoire du reportage audio professionnel. C'est celui-là dont je parlais tout à l'heure qui pesait 5 kilos. Yann Parent-Ohen, disparu en 2005, était un amoureux des sons et des hommes. Fils de tailleur de pierre, il était, lui, tailleur de sons. Il avait une capacité inégalée à vous projeter dans l'univers des personnes qu'il rencontrait et qu'il aimait. Et il savait transmettre cette passion aux jeunes reporters, comme il l'a si bien fait un jour de décembre 88 au studio son de l'université de Rennes 2, passant une journée complète avec quelques étudiants en infocom. Dont votre serviteur, qui ne l'oubliera jamais. Puisse cette chronique vous avoir fait sentir que le son est beaucoup plus qu'une simple vibration mécanique, et permettez-moi de dédier cette chronique au maître des tailleurs de son, Yann Parent-Ohen.

0: C'était Carolina Ek avec Reja, son dernier morceau au Térémine qui pourrait à lui seul faire l'objet d'une émission entière au Labo des Savoirs.
1: Bienvenue au Labo des Savoirs. Attention, recherche en cours.
0: Denis Lafarge, vous vouliez réagir à cette chronique?
2: Juste rebondir sur la belle chronique qu'on vient d'entendre, parce que j'ai entendu, je sais pas pourquoi, j'ai pensé à Jean-François Allard, avec qui j'ai passé ma thèse. C'est lui qui m'a appris beaucoup de choses sur la propagation du son dans les matériaux. Et donc, j'ai pensé à lui parce que, entre autres choses, il a travaillé sur le débruitage des enregistrements anciens. Donc, c'est tout un travail, analyse par ordinateur pour essayer de rectifier tout ça. Et c'était pour faire une dédicace. Voilà.
0: Très bien. Dédicace entendue et partagée. Vous êtes toujours au Labo des Savoirs, donc avec Denis Lafarge qui parlait à l'instant et Simon Ripoll-Huttier. Et on parle d'acoustique. En étymologie, l'acoustique, c'est la science qui concerne l'ouïe. Elle étudie les propriétés des vibrations des particules d'un milieu susceptible d'engendrer des sons, infrasons ou ultrasons, de les propager et de les faire percevoir. C'est la définition du Larousse. Son origine remonte à l'Antiquité. Pythagore lui-même l'étudie déjà au 6e siècle avant Jésus-Christ, et au 4e siècle avant Jésus-Christ, les Grecs maîtrisaient l'agencement acoustique. Preuve en est le théâtre d'Épidaure, en Grèce, et ses gradins qui filtraient déjà les basses fréquences. Mais l'acoustique aujourd'hui, elle n'est plus utilisée que dans le spectacle, elle est aussi utilisée dans d'autres domaines comme l'anatomie, l'acoustique instrumentale ou encore dans l'urbanisme. Alors jusqu'à maintenant, on a parlé de matière, mais qu'en est-il des matériaux ? Denis Lafarge, le son est aussi impacté par ce sur quoi il rebondit. On parlait de murs tout à l'heure. Est-ce que vous pouvez nous donner un exemple concret de ce qui se passe physiquement ?
2: Bon, alors l'acoustique, en fait, c'est extrêmement... c'est délicat. Et donc, quand une onde rebondit sur un mur, comme vous dites, en fait, il y a l'état de surface du mur qui lui-même va jouer un rôle. Non, alors, non seulement la composition de quoi est fait le mur, c'est évidemment essentiel, mais en plus, les structurations qu'il peut y avoir dessus, ça joue un rôle parce que le son va revenir plus ou moins diffracté, etc. Après, la nature même du matériau est très importante. Alors, si c'est un solide élastique, il n'y a pas beaucoup de choses à décrire, mis à part que le fait qu'il y a un changement d'impédance absolument considérable. Donc ça va complètement... rebondir et pas beaucoup se transmettre à l'intérieur de ce matériau. Mais évidemment, en acoustique, on a intérêt, c'est par les matériaux qui ont des propriétés justement un peu exploitables pour l'acoustique, donc des matériaux dans lesquels ça va être percé de tout petits canaux, ce qu'on appelle les pores. Donc l'onde qui est transportée par l'air et qui arrive sur le matériau va pouvoir rentrer dans ces pores et se trouver absorbée par les échanges visqueux et thermiques qui vont être liés au mouvement même des molécules. Donc c'est bien compliqué et il faut ça serait vraiment long. Mais les traitements acoustiques en général sont faits à partir de plusieurs matériaux, ce qu'on appelle les matériaux sandwich et des choses comme ça. Et donc, il faut faire des analyses un petit peu longues.
0: Là, par exemple, on est dans un studio radio. On a essayé de l'équiper comme on pouvait à Prune. Et justement, on voit des mousses au plafond pour essayer d'absorber, comme vous disiez, le son. Simon Ripoll-Huttier, vous êtes aussi musicien. Peut-être que vous avez des petits tips comme ça pour faire une pièce plus homogène, plus agréable à écouter.
3: Alors, ouais, c'est vrai que je suis musicien, mais par contre, j'ai pas de tips pour la bonne raison que j'aurais plutôt tendance à avoir un rapport à ça qui consiste pas... À tenter de faire le studio idéal où il n'y aurait aucun son, mais à jouer avec les endroits où on est.
0: Donc vous, la réverb, l'écho, c'est quelque chose avec lequel vous pouvez imaginer travailler, quoi.
3: Ouais, et typiquement, par exemple, pour le film, pour revenir sur le film, la prise de son a consisté à jamais essayer d'avoir un son propre. Tout a été fait avec juste un micro de type zoom, si ça dit quelque chose.
0: Ouais, bien sûr.
3: Avec un petit canon là, qui est assez bien, mais il n'y a jamais eu d'autres micros que ça, et c'était juste le poser dans un coin et de dire que les parasites ou le bruit de fond dont on parlait tout à l'heure faisait partie du jeu et qu'il ne s'agissait pas de l'évacuer. Alors après, c'est complètement passionnant. C'est comment fabriquer des studios, les plans de studios, et c'est des choses auxquelles je m'intéresse aussi, mais du coup j'ai aucun type, à part en fait peut-être le meilleur conseil ce serait, enfin on s'en fout pardon, mais on peut aussi dire que c'est pas important.
0: Ça, c'est le point de vue de l'artiste qu'on voit beaucoup d'ailleurs dans le film. Je recommande de l'écouter d'ailleurs au casque, parce que c'est vrai que si vous disiez que la prise de son était naturelle, elle est quand même très, très étudiée. Peut-être que vous voulez rajouter quelque chose, Denis Lafarge, sur...
2: Non, c'est pas vraiment... Comment dire, il y a... L'acoustique est vraiment tellement vaste, et moi, je suis juste une personne dans ce grand laboratoire d'acoustique, dans lequel il y aurait
0: le laboratoire
2: d'acoustique de l'Université du Mans,
0: ouais.
2: Dans lequel il y a 140 personnes, il y a des sujets très très vastes, hein, qui vont des matériaux, des transducteurs, la propagation des ondes guidées, etc. Et donc, il y aurait vraiment beaucoup de collègues qui pourraient vous en dire plus que moi sur ces sujets.
0: Justement, je voulais m'arrêter un instant. On a parlé d'écho, de réverb, tout ça. Est-ce qu'on peut établir la différence entre tous ces mots qu'on entend au quotidien, mais qu'on ne sait pas vraiment différencier ? Donc, l'écho, par exemple, ce serait plus en montagne, quand on crie très très fort ?
2: Ben écoutez, qu'est-ce que je peux vous dire ? L'écho, il faut donc pouvoir séparer l'onde incidente de l'onde qui revient. Et ça, l'oreille demande un dixième de seconde pour pouvoir séparer deux choses qui arrivent très vite. Donc ça veut dire pour l'écho, concrètement, on trouve, donc, sachant que c'est 340 mètres par seconde,
0: ouais.
2: On se dit il faut que la paroi soit au minimum à 17 mètres. Si on veut être capable d'entendre l'écho, parce que sinon, si ça revient trop vite, ça sera la réverbération, comme vous dites, et ça va faire partie d'un ensemble qu'on n'aura pas séparé.
0: Et justement, la résonance dans tout ça, est-ce que c'est une différence ?
2: La résonance, dans une pièce, les ondes se réfléchissent d'un mur à l'autre, donc c'est déterminé. Il y a la forme géométrique de la pièce qui joue, il y a la nature des matériaux aux parois, et donc après il y a tout un domaine de l'acoustique des salles, pour savoir effectivement quoi faire pour avoir des salles qui ont une bonne acoustique. C'est extrêmement compliqué, honnêtement. C'est tout un domaine, quoi.
0: Donc la résonance, c'est plutôt quand une salle est vide, finalement,
2: et quand la salle est vide, évidemment, oui, ça résonne très très bien, parce que les murs rigides, le béton par exemple, c'est un très très bon réflecteur. Et donc, si la salle est vide, sans mousse ou objet absorbant, ça va énormément faire de réverbération. Oui, donc, chaque fois que vous rajoutez des matériaux absorbants, quels qu'ils soient, dans la pièce, eh bien, ça diminue ces effets-là.
0: D'accord, donc résonance et réverbération, finalement, c'est quand même assez lié.
2: Très lié, oui.
3: Et en musique, il y a une manière très simple de faire, par exemple, entre écho et réverb. C'est simplement, l'écho, c'est très basique, c'est quand le son est répété, de manière artificielle, par un effet, quoi. Répété une fois ou deux fois, ou un nombre X de fois, et la réverb, c'est juste une somme de plein d'échos différents. Tout simplement, dans la manière de la constituer comme effet musical. Et c'est aussi, je pense, oui. une reproduction de ce que c'est physiquement, c'est-à-dire c'est le son qui rebondit, oui. à plein d'endroits, à plein de microsecondes près.
0: Et vous, justement, Denis Lafarge, vous travaillez particulièrement sur la propagation du son dans les matériaux poreux saturés par un fluide. Est-ce que vous pouvez nous en dire un petit peu plus sur ces recherches qui sont très actuelles, en fait ? Vous venez de publier un article.
2: Oui, c'est le minimum. Non, justement, je publie très très peu. Mais la recherche donc porte sur.
0: Reprenons.
2: Reprenons, oui. Si on considère un milieu homogène, un fluide, un gaz, un solide, on sait que la propagation du son est déterminée par la densité et la compressibilité de ce milieu. Maintenant, si vous avez des milieux un peu plus compliqués, dans lesquels vous avez un fluide, un solide, le fluide occupant une région qui peut être plus ou moins de géométrie compliquée, c'est pas évident de dire qu'on va arriver à décrire ce milieu par une densité et une compressibilité qui va reproduire la propagation du son dedans. L'objectif de la recherche, c'est de savoir d'abord si c'est possible, et si c'est possible, comment on peut arriver à la définir, de quels moyens. Je dirais que il faut être conscient que la propagation du son, c'est un phénomène qui est plus compliqué que ce qu'on en a dit jusqu'à maintenant.
4: Bien sûr.
2: Parce qu'on a dit dans un milieu homogène, il y a la densité et la compressibilité qui permettent de tout prévoir. Et par exemple, si on prend l'air, c'est faux. Parce que il y a non seulement l'onde acoustique dont on a l'habitude, mais il y en a deux autres, alors dont on n'a pas l'habitude, mais elles sont là, présentes. Il y a une onde de cisaillement qui peut se propager dans l'air, mais elle ne se propage pas loin, hein, elle est extrêmement atténuée. Et il y en a une troisième qui est une onde d'entropie. Parce que, comme je disais, l'acoustique, c'est de la thermodynamique, l'entropie n'est pas loin. Et elle est comme l'onde de cisaillement, elle est extrêmement atténuée. Ça veut dire qu'à une fréquence, en fait, vous avez trois ondes qui peuvent se propager. Alors qu'on a, quand on parle d'acoustique, on imagine qu'à une fréquence, il n'y a qu'une seule onde, l'onde acoustique. Mais ce n'est pas vrai, il y en a trois. Alors ça, c'est déjà ce qui se passe dans l'air. Mais ça donne une idée que, en fait, cette idée de décrire un milieu par une densité et une compressibilité, c'est un peu simpliste. Parce que si on va un peu plus loin au fond des choses, on s'aperçoit que il faut prendre, généraliser ces notions de densité et compressibilité. Alors déjà dans l'air, alors vous imaginez que dans un matériau plus compliqué, qui n'est pas un matériau homogène comme l'air, en fait, ces ondes supplémentaires dont je viens d'évoquer l'existence, ils se trouvent, alors parce que là dans l'air, elles sont tout à fait négligeables, enfin je veux dire, il y a des circonstances dans lesquelles il faut les prendre en compte, mais comparé à l'onde acoustique, elles sont très... très différentes, alors que quand on considère un matériau un peu avec des géométries compliquées, il se trouve que on peut le décrire par une onde, par une densité et une compressibilité généralisées qui vont faire apparaître à une fréquence donnée plusieurs ondes. Donc ça, ce n'est pas comment dire habituel, ce n'est pas intuitif.
0: Et voilà, c'est la fin de cette émission. Vous êtes maintenant incollables sur ces questions de résonance, d'écho et de réverbération.
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1: Bonsoir ou peut-être bonjour, tout dépend de l'endroit du monde d'où vous nous écoutez. En tout cas ici à Paris, il est pile 19h.
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1: Bienvenue dans la grande session d'information du soir avec des faits, des commentaires, des reportages et des analyses. Dans 10 minutes après le journal, ce sera Pourquoi RFI dit ça, avec des réponses à plusieurs questions. Pourquoi RFI parle-t-elle autant de la RDC? Ou pourquoi donner autant d'écho à la candidature de Kylian Mbappé pour le Ballon d'Or? Et pourquoi ne pas avoir accordé le même traitement l'an passé à Ousmane Dembélé? Dans une demi-heure, ce sera les dessous de l'Infox. Ce soir, il sera à nouveau question de la cyberguerre, ou quand l'espace numérique devient un champ de bataille. On appelle aussi cela la conflictualité numérique, avec l'analyse de Stéphane Teya, maître de conférence à l'Académie militaire de Saint-Cyr. Et puis la question de savoir si l'on peut faire confiance à Pangram, ce détecteur d'IA qui affirme

0: pour tenter d'apercevoir Léon XIV qui déambulait à bord de sa papa mobile. Le pape qui s'est ensuite rendu à Notre-Dame de Paris pour une célébration. Ce matin, il était à l'Élysée pour rencontrer le président Emmanuel Macron avant de se rendre à l'UNESCO où il a dénoncé notamment les dérives des nouvelles technologies et les risques liés à l'intelligence artificielle. Il est urgent d'agir, je cite Léon XIV, pour ne pas perdre notre humanité au milieu du paradis des machines. La prochaine étape de son séjour va l'amener désormais au nord de Paris, au Stade de France. On le retrouve tout de suite, notre envoyé spécial Baptiste Coulon, bonsoir.
1: Bonsoir à tous.
0: Le pape est attendu dans 2 heures pour une veillée avec des dizaines de milliers de jeunes de 17 à 35 ans. Et pour les faire patienter, on l'entend d'ailleurs derrière vous, il y a de l'ambiance, ces jeunes ont le droit à un bon prologue musical.
1: Oui, avec plusieurs artistes qui se relaient sur scène il y a quelques minutes, c'était Natacha Saint-Pierre, la chanteuse canadienne, visage de plus en plus connu de la scène musicale chrétienne. Elle a interprété « Pour que le monde ait la vie ». Vous savez que c'est le mantra de ce voyage apostolique de Léon XIV en France. Tout ça devant des milliers de jeunes chauffés à blanc. 80 000 sont attendus, venus de toute la France, le plus souvent en car. Comme Marie-Clémence, 20 ans, pour elle, l'enjeu est moins de voir le pape que d'entendre ce qu'il a à dire à ces jeunes.
2: Entendre des belles paroles qui vont nous faire grandir et puis aussi avoir de beaux moments de partage, des paroles qui nous aident à témoigner de notre foi en tant que jeunes chrétiens dans ce monde. Donc tout excité, trop contente, trop hâte d'avoir l'ambiance et puis ensuite de commencer la veillée et de voir le pape.
1: Le pape, justement, lui, il arrivera d'ici 2 heures environ, un tour de stade en papa mobile et puis on entrera dans la veillée à proprement parler. Léon XIV échangera avec des jeunes un jeu de questions-réponses autour de leurs attentes, leurs préoccupations. Un temps d'échange que voulait le pape, lui, que l'on dit intrigué, intéressé par le regain de certaines pratiques en France, comme les baptêmes chez les jeunes adultes. Ce sera aussi l'occasion pour lui de les sensibiliser à la vie de plusieurs saints de l'Église catholique, Saint Denis, Saint Martin, Saint Vincent de Paul, pour ne citer qu'eux, dont les témoignages seront lus comme autant de sources d'inspiration pour ces jeunes, selon les organisateurs.
0: Baptiste Coulon en direct du Stade de France. Cette visite du pape Léon XIV à Paris, les enjeux aussi de la jeunesse catholique, nous allons y revenir évidemment sur RFI, édition spéciale de RFI Soir, dans 2 heures. Lui s'est adressé à la tribune de l'Assemblée Générale de l'ONU tout à l'heure. Le Premier ministre libanais Nawaf Salam a mis en garde ce vendredi contre le vide que créerait le retrait de la force de l'ONU dans le sud du Liban, la FINUL, dont la mission est censée se terminer d'ici la fin de l'année. Et cela alors même que les tensions sont toujours vives avec l'armée israélienne et le Hezbollah. Pour faire face, Nawaf Salam demande solennellement la création d'une nouvelle force internationale.
3: Ce qu'il convient de souligner ici et maintenant, c'est la nécessité d'éviter le vide que pourrait engendrer un retrait de la FINUL s'il s'effectuait sans qu'un accord ait été trouvé sur une nouvelle force internationale. Une force capable d'assurer les missions de surveillance, de signalement et de communication, tout en complétant les exigences liées à la mise en œuvre du mécanisme tripartite.
0: Nawaf Salam, le Premier ministre du Liban, des propos recueillis par notre envoyé spécial à New York, Julien Chavanne. Autre sujet de préoccupation à l'ONU aujourd'hui, le haut commissaire aux réfugiés des Nations Unies alerte sur la situation au Sahara occidental. La situation dans la région se dégrade, des habitants vivent dans des camps depuis plus de 50 ans et les besoins humanitaires sont sous-financés. Le Conseil de sécurité de l'ONU condamne, lui, les attaques des Houthis contre l'Arabie Saoudite. Hier, les rebelles, alliés de l'Iran, ont lancé une nouvelle salve de missiles, la plupart interceptés par l'armée saoudienne. Parmi les cibles privilégiées des Houthis, il y a toujours les infrastructures pétrolières du royaume. Et quand elles sont touchées, cela fait tousser l'économie de toute la planète. Nouvel exemple avec les exportations alimentaires qui chutent au Royaume-Uni, moins 12% au premier semestre par rapport à l'année dernière. Un niveau jamais atteint depuis la crise du Covid. Et Pierre-Olivier, parmi les causes qui expliquent cette baisse des exportations de nourriture, il y a la météo rendue chaotique par le changement climatique et donc la guerre au Moyen-Orient.
4: Le constat dressé par la Fédération britannique de l'alimentation et des boissons est sans appel. Les exportations alimentaires s'effondrent. D'abord, à cause de la météo extrême de ce premier semestre. Des pluies précoces, puis un épisode de sécheresse avant l'été le plus chaud jamais enregistré au Royaume-Uni. Conséquence, des rendements en baisse. À cela s'ajoute la guerre en Iran, à l'origine d'une chute de 25% des exportations de produits alimentaires et de boissons vers le Moyen-Orient. Là encore, ça ne fait pas les affaires de l'industrie agroalimentaire britannique. Enfin, comme si ça ne suffisait pas, les droits de douane erratiques de Donald Trump ont fait chuter les exportations de certains produits, moins 30% par exemple pour le

0: saumon. Des exportations qui sont aussi plus faibles vers les voisins européens de la Grande-Bretagne. Brexit oblige. Le Royaume-Uni, dont le déficit budgétaire est au plus haut depuis 25 ans, traverse donc aussi une période difficile pour sa sécurité alimentaire. Car en plus d'une chute des exportations, les importations alimentaires, elles, se rapprochent du niveau record atteint l'année dernière.
1: Les droits de douane, la guerre au Moyen-Orient, ces problématiques sont aussi au cœur des discussions à Washington. Dernier jour de voyage officiel du président chinois Xi Jinping. Donald Trump affirme avoir parlé avec lui de la guerre contre l'Iran et de la réouverture du détroit d'Ormuz. Et de manière plus générale, le dirigeant américain se félicite d'une visite positive pour les deux pays. Les deux chefs d'État comptent se revoir d'ici la fin de l'année 2026 au sommet de l'APEC en Chine, la coopération économique pour l'Asie-Pacifique, et au G20 en Floride en décembre. C'était ça ou mourir, exclu de la liste des romans sélectionnés pour le prestigieux prix Goncourt. Le roman de Tennyson Aurélien faisait partie des favoris, mais l'écrivain canado-haïtien est accusé d'avoir utilisé l'intelligence artificielle pour l'écrire, ce qu'il conteste. Certains de ses défenseurs disent aussi qu'il est visé pour des raisons racistes. Il est également, il faut le souligner, soupçonné de plagiat au Canada pour d'autres textes publiés il y a plus de 10 ans. Tempête à la FIFA, la Fédération internationale de football. Les 4 principaux championnats européens, les ligues anglaises, espagnoles, italiennes et allemandes, réclament une réforme de la gouvernance de l'institution après le projet avorté du président Gianni Infantino d'ouvrir une partie des droits commerciaux de la Coupe du Monde à des investisseurs privés. La goutte de trop dans le milieu du ballon rond, souligne Jean-Baptiste Guégan, enseignant et auteur du livre Géopolitique du sport, une autre explication du monde paru aux éditions Bréal.
2: Depuis 20 ans, on le voit en Europe, mais on le voit aussi en Afrique. On l'a vu avec Gianni Infantino depuis qu'il est arrivé à la tête de la FIFA et même avec Sepp Blatter avant lui. Ce qu'on voit, c'est une politisation croissante de l'usage du football et des footballeurs. Soit parce qu'on leur demande de prendre position, soit parce qu'on veut récupérer le produit football pour en faire autre chose. Donc tout le monde se souvient des relations très très étroites entre Donald Trump et Gianni Infantino, mais il n'y a pas que ça. On voit aussi les dérives qu'on peut constater par exemple en Afrique avec une présidence qui n'est pas forcément à la hauteur des enjeux. Il suffit de se rappeler de la dernière finale de la CAN. Tout ça pour dire que ce qui est en jeu là aujourd'hui, c'est de rappeler que le football, c'est des joueurs dont souvent on ignore les intérêts. Il faut voir le nombre de matchs qu'on leur fait jouer. Ensuite, on oublie souvent les ligues et on a un régulateur qui finalement fait tout. C'est-à-dire qu'il régule, mais il régule aussi en fonction de son propre intérêt. Et c'est ça qui est aussi reproché par les ligues à la FIFA, c'est qu'on peut pas être à la fois celui qui édicte les règles et celui qui génère de l'argent. En tout cas, qui essaie de développer ses propres intérêts parce que ça se fait au détriment de tous les autres. Et c'est ce mélange des genres-là qui est ciblé aujourd'hui par ces 4 grands championnats.
1: Le spécialiste du sport Jean-Baptiste Guégan, il était l'invité d'Anne Cantner dans RFI Midi. Et puis le football ce soir, c'est aussi les premières journées de la Ligue des Nations qui continuent. Et dans les rencontres notables de la soirée, France-Turquie, dans maintenant 1h30 environ, le premier match des Bleus depuis l'arrivée de leur nouveau sélectionneur Zinedine Zidane. Les champions du monde espagnol joueront quant à eux demain contre l'Angleterre. Il est maintenant 17h10 en temps universel.
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2: Bonjour, ici Erdouard et c'est l'heure de l'interview avec au studio Jérôme Bouvier. Bonjour.
3: Bonjour.
2: Jérôme Bouvier, vous êtes président de l'association Festiwide. Vous êtes aussi également en charge de cette programmation de ce festival.
3: Tout à fait.
2: Et puis également, vous avez cette journée scolaire, vous nous préciserez en quoi, et la logistique donc de cette organisation. Vous êtes également réalisateur, vous interviendrez pendant l'émission pour parler d'une projection. Ce Festiwide, donc, qui va avoir lieu du 9 au 11 octobre à Sainte-Croix.
3: Oui, tout à fait, oui. Avec un événement pré-festival qui aura lieu au Pestel le 1er octobre.
2: Ce festival, c'est réconcilier l'humain et la nature, les maîtres mots de ce qu'il y aura à trouver, à découvrir, à entendre lors de ces festivals.
3: Oui, tout à fait. Alors, l'idée de ce festival, c'est de parler du sauvage. Et notre lien à une nature sauvage. Voilà, on a tendance à tout vouloir domestiquer, etc. Et dès qu'il y a quelque chose qui sort des clous, eh ben, ça pose des problèmes. Alors, les loups, c'est le plus emblématique, mais c'est à tous les niveaux. Il y a des lapins qui gênent dans un quartier. Voilà, il faut détruire les lapins, etc. Donc, depuis le début, on se dit, questionnons tout ce qu'on maîtrise pas, en fait, et quelle place on donne au sauvage, et en fait toute la programmation tourne autour de la thématique du sauvage. C'est vraiment ce qui fait le lien et notre spécificité. Donc là, il peut y avoir de tout, quoi. Des spectacles, du hip-hop comme il y a cette année, évidemment des conférences, des expositions, des projections, etc. Voilà.
2: Ce mot sauvage, c'est aussi un terme qui, selon vous, signifie quoi ? Qu'est-ce qu'il porte en lui, ce terme ?
3: Il porte en lui ce qu'on ne maîtrise pas. Voilà. Et ce qui fait, en fait, la base de la vie et de ce qui permet la vie. Et à force de tout vouloir domestiquer, non seulement on essaye, évidemment, on est quand même dans une crise au niveau de l'extinction des espèces, etc. Et tout ça sans trop savoir, en fait, quel lien on a avec tout ce monde vivant, sauvage. On a l'impression que c'est très loin, que c'est en dehors de nous, mais en fait, on en est constitué. Et on voit bien, quand on simplifie trop les milieux, on a des problèmes qui arrivent, que ce soit les incendies, on est en plein dans cette actualité, ou des épidémies, etc. Les liens sont faits maintenant et sont évidents, quoi.
2: On reviendra un peu plus sur ce sujet. Pour cette 5e édition, il y a une marraine, en la personne de Laetitia Doche, que l'on a pu entendre la semaine dernière sur France Inter.
3: Oui, tout à fait. C'est donc une actrice qui nous fait l'honneur d'être notre marraine, et qui est très très attachée au Diwa, qui est déjà venue à Festiwild plusieurs fois, et qui nous fait l'honneur d'être là, et où il va y avoir un petit événement avec elle, donc le vendredi, lors de l'inauguration, où elle a invité Sébastien Blache, qui est un paysan qui travaille beaucoup avec le sauvage du côté des contreforts du Vercors côté ouest. Et ça va être un très chouette moment, oui.
2: Ce festival commence donc vendredi à partir de 16h30.
3: Tout à fait.
2: Et puis cela commence véritablement à partir de 17h avec l'ouverture des portes du Festiwild. Alors, comment se procède cette inauguration ?
3: Alors, le vendredi, on a toujours un spectacle un peu d'appel assez tôt dans l'après-midi pour démarrer assez fort cette soirée. Et donc là, c'est un spectacle qui est basé sur le sonore, sur l'écoute, qui s'appelle Bad Mandel sur le fleuve, et avec Boris Jolivet et Joël Grard. Donc avec une mise en scène avec plein d'instruments sur scène, c'est très très beau à voir. Et puis Boris, qui est un audio naturaliste, et c'est vraiment un voyage sonore, mais du coup avec l'imagination qui tourne à plein le long d'un fleuve. Alors ils se sont inspirés de la Loire beaucoup. Bah, on va partir de la source et on va aller jusqu'à la mer. Et rien qu'avec des instruments et des sons enregistrés qui ont été faits par Boris. Voilà, ça va être très très chouette. Et puis ensuite, ben il va y avoir un pot d'accueil. Et après, ben, plusieurs spectacles ou projections qui vont s'enchaîner, dont cette année, un spectacle dont on est assez fier, qui est le spectacle Insecte de la compagnie Lady Rock. C'est du hip-hop avec plusieurs danseurs sur scène, etc. Et là, je pense que ça va être un grand moment de ce Festival. Et puis ensuite, ben, l'intervention de la marraine avec Sébastien Blache, son invité. C'est une soirée qui est très pleine, avec du théâtre d'impro, avec la troupe de Die, qui vont improviser autour de cette thématique que les spectateurs vont donner à travers des petites suggestions. Et puis pour finir, ben, j'aurai l'honneur de présenter le film Le Radeau des Glaces, qui est le dernier film que j'ai fait, qui nous raconte l'épopée du plus gros iceberg et du plus vieil iceberg au moment où on l'a filmé, puisque maintenant, évidemment, il a disparu, il a fondu. Et donc, le tournage s'est fait en 2025. Voilà, il y a un an et demi, on était en tournage.
2: Qu'est-ce qu'on pourrait découvrir dans ce film ?
3: Alors, on va découvrir l'épopée de cet iceberg qui est incroyable, qui est né en 1986 et qui a disparu donc, dans le courant de l'année 2026. Et nous, on est allé à sa rencontre, un peu avant qu'il s'échoue près du Nil en Géorgie du Sud. Donc tout ça se passe au sud, dans l'hémisphère sud. Il vient de l'Antarctique et il a parcouru des milliers de kilomètres quoi, sur toute cette période. C'est une aventure, c'est comme une épopée et nous, on raconte cette épopée. Mais à travers ça, on parle de l'impact qui va avoir autour de lui, un impact très fort d'enrichissement des eaux, dans des eaux assez pauvres et qui va servir de base à toute une chaîne alimentaire et jusqu'aux baleines. Et il peut avoir un impact négatif s'il s'échoue près des côtes. Voilà, tout ce que peut provoquer un iceberg de cette taille qui faisait la moitié de la Corse. Voilà, faut bien se rendre compte de ça.
2: Voilà, vous parliez de Géorgie du Sud. Peut-on situer ce territoire ?
3: Alors c'est une île qui se trouve, qui appartient aux Anglais et qui se trouve pas loin des Malouines. Donc à peu près un tout petit peu plus au sud et à l'est des Malouines, donc dans l'Atlantique Sud. Et avec, c'est une île très très montagneuse, avec c'est un paradis pour plein d'espèces animales. Il y a plein d'espèces de manchots, il y a des baleines autour, il y a des millions de d'otaries, des éléphants de mer, etc. C'est vraiment un paradis naturaliste qui est pas trop fait pour l'homme. Il y a quelques bases scientifiques quand même sur place, mais avec des conditions très très dures. C'est un coin où il y a des tempêtes partout, voilà, tout le temps. Très très dur, mais très bel endroit. Le vendredi, on commence aussi par, dans les jardins, il va y avoir le premier concert proposé par Bernard Faure, qui avait fait un travail avec Jean Rocher. Jean Rocher, qui est un des premiers audio-naturalistes qui habitait dans le Trièves et dans le monde audio-naturaliste, c'est une légende et il est mort cette année, donc c'est en forme d'hommage par rapport à Jean Rocher. Et donc ça s'appelle Aube Perpétuelle, c'est une ambiance sonore d'une heure par continent, et donc il y aura 5 lieux différents avec une petite introduction de Bernard, et puis après les gens se baladent, mais comme ça commence à une heure précise, les gens sauront ce qu'ils écoutent exactement au moment où ils sont sur place. Et donc ça va être joué 5 fois pendant tout le week-end. Donc les gens pourront, s'ils le souhaitent, aller écouter les 5 continents. On a beaucoup d'événements sonores dans ce Festival. On accorde une très grande importance à cet aspect parce que c'est vraiment hyper fort. Ça nous amène dans de l'imaginaire tout de suite. Et c'est vraiment pour moi un des médias les plus forts. Et donc on y accorde une place assez importante.
2: Voilà, c'était pour Concert d'oiseaux, hein, c'est le titre de cette proposition, donc que l'on retrouvera...
3: Ça s'appelle Aube Perpétuelle, oui.
2: Le samedi 10 octobre, à partir de 9h, il y aura une sortie conférence marché.
3: C'est une marche du temps profond, donc ouais. Ça dure plusieurs heures. Et en fait, l'idée, c'est qu'un pas représente un certain laps de temps. Et Jérôme Breton nous emmène en fait à découvrir l'histoire de la Terre, depuis 4 milliards d'années, avec les différentes étapes connues, géologiques à la fois, mais à l'apparition du vivant, etc. On s'aperçoit en faisant cette marche du temps profond qu'il y a un moment d'accélération très très intense avec l'apparition de l'homme et le néolithique surtout. Voilà.
2: Ça, c'est à partir de 9h avec une inscription obligatoire, des places étant limitées. Et il faut prévoir à peu près 4h pour participer à cette marche. À 10h, il y aura un spectacle d'ambulatoire. Est-ce que la Terre s'est tue ? Et c'est l'outil sauvage qui est proposé.
3: Puis, ben, il y a projection de films également. Alors, est-ce que la Terre s'est tue va se jouer plusieurs fois aussi dans le week-end. Il y a plusieurs spectacles, notamment pour enfants, qui vont être joués plusieurs fois. Parce que le programme est très très riche. Alors certains diront que il est trop riche, on peut pas tout voir, etc. Mais en fait, il y a une bonne raison pour ça. À l'ancien monastère de Sainte-Croix, les jauges sont petites. Jusqu'à présent, on va voir cette année, c'est un peu particulier, mais j'espère qu'on aura autant de monde, voire plus que les années précédentes. Des fois, ben, ça coince sur des jauges. Donc nous, on veut proposer d'autres choses aux spectateurs et sur certains spectacles, ben, qu'ils puissent avoir le choix de se dire, ben, je vais y aller à telle heure plutôt qu'à telle heure, parce qu'ils vont jouer plusieurs fois. Donc c'est un peu l'idée. Et cette richesse dans la programmation aussi, et cette diversité, toujours autour de cette même thématique, ça permet aux spectateurs de faire des liens aussi entre ce qu'ils entendent et ce qu'ils voient, et rentrer dans cette bulle autour du sauvage le temps de ce week-end.
2: C'est beaucoup de projections hein, dans ce festival, avec des documentaires et des conférences également. Donc, chacun étant lié parfois, projections, conférences.
3: Alors, il y a l'enceinte du monastère, bien sûr, avec un espace qui est payant. Et il y a toute une partie qui est développée de plus en plus dans le village, avec une participation des habitants de Sainte-Croix de plus en plus forte, aussi bien pour nous laisser des espaces le temps de l'événement que dans la participation bénévole. Et du coup, on a de plus en plus d'expositions qui sont en libre dans le village et qui sont ouvertes à tout le monde, quoi. Tout ça pour dire que oui, il y a plein de choses et que ça se passe pas juste dans l'enceinte du monastère, mais qu'il y a des choses aussi dans le village.
2: D'ailleurs, dans la brochure éditée pour ce festival, il y a une vue de Sainte-Croix avec tous les points de lieu où se déroulent donc des activités.
3: Alors évidemment, c'est un tout petit village, donc il faut penser toute une organisation. Et là, c'est la 5e édition, donc on commence à être un peu rodé. Donc il faut bien avoir en tête qu'en fait, pendant le temps de cet événement, tous les visiteurs, personne ne pourra aller se garer au village. Ça, c'est important parce que du coup, comme c'est petit, etc., ça fout vraiment un bazar pas possible si les gens essayent de se garer à l'intérieur du village. Donc, on a tout un système de parking qui sont à l'extérieur de Sainte-Croix avec un système de navettes tous les quarts d'heure ou toutes les 20 minutes qui montent les gens au monastère. Il y aura des navettes aussi au départ de la gare de Die, à l'arrivée de chaque train ou au départ de chaque train. Donc voilà, tout un système pour éviter que ce soit le bazar.
2: Le théâtre, la danse aussi, on leur part hein.
3: Ah oui, tout à fait. Alors on a plusieurs spectacles de danse cette année, 2 spectacles de danse avec le hip-hop. J'en ai déjà parlé pour la soirée d'ouverture le vendredi. Mais on a aussi un spectacle qui s'appelle Phasme avec 2 danseurs. Voilà, autour de l'idée de notre lien à ce monde des insectes et puis plus largement de la vie sur la terre, quoi, enfin dans la terre et au sol. Puis ensuite des spectacles, on a des projections avec des projections conférences, mais il y a des fois, les conférences se mélangent avec des spectacles. On a notamment cette année une espèce de spectacle-conférence autour des vers de terre, qui s'appelle Autour d'un verre, donc une forme très originale avec un batteur sur scène et une comédienne pour nous parler du monde des vers de terre. Et on a également une conférence un peu délocalisée qui va se passer en bord de Drôme, à la découverte d'un gravier de la Drôme, et avec un conférencier et puis et puis un musicien aussi qui va accompagner cette conférence. Dans un autre mode, mais là c'est plus un hommage aux écrivains de nature américains, les nature writers américains, qui a eu au début du siècle, 19e siècle notamment, où il y en a eu beaucoup. Il y aura des lectures avec aussi une comédienne et puis un musicien qui va accompagner tout cela. Et des photos aussi, c'est vraiment multimédia là pour le coup. Et puis après, ce sont des projections avec aussi, malheureusement cette année, il y a eu le décès de Jean Rocher, mais il y a eu surtout, nous on le connaissait beaucoup mieux, puisque c'était un habitué de Festiwild, et puis un ami pour ma part. C'est le décès de Francis Allais, qui est un botaniste très connu dans le milieu et un peu plus que le milieu, et qui nous faisait l'honneur de venir tous les ans, qui adorait le festival et qui c'était à chacune de ses conférences, c'était un énorme succès. Il fallait qu'on refuse du monde, etc. Donc c'était quelqu'un d'important, et donc on va lui rendre hommage le samedi soir avec la projection du film Il était une forêt de Luc Jacquet, donc le réalisateur qui avait fait La Marche de l'Empereur, qui à travers la renaissance d'une forêt, après avoir été coupée jusqu'à la forêt primaire, dans le film, tout était expliqué par un comédien qui joue le rôle de Francis Allais. Et donc, et plusieurs personnes sur scène pour l'évoquer, qui l'ont très très bien connu et qui l'ont accompagné dans plusieurs activités ces dernières années, quoi.
2: Ce festival, c'est la 5e édition, c'est une biennale. Est-ce que chaque édition marque l'équipe, laisse une trace et emmène déjà la programmation suivante?
3: Oui. On a à peu près un an de préparation pour faire ce festival, sachant que dans Festiwild, dans l'association, on n'est que des bénévoles. Donc il y a 8 membres au conseil d'administration, et puis un peu plus avec des commissions qui se forment, soit la commission scolaire, soit la commission programmation. Et c'est un gros, gros boulot, quoi. Et à chaque édition, en fait, donc on a l'impression qu'on s'essouffle un peu juste avant d'arriver au festival. Et puis à chaque édition, jusqu'à présent, ça a bien marché. Et les gens rentrent dans une bulle et ils sont super contents. Et du coup, ça nous remotive à bloc. Avec aussi un aspect très important pour nous, c'est que le vendredi, avant que le festival commence, on organise une journée scolaire où on accueille entre 130 et 140 enfants sur site d'écoles de la vallée. Cette année, on a essayé de choisir des écoles, enfin de proposer à des écoles, en tout cas, qui n'avaient jamais participé à Festiwild avant. Et on leur propose toute une journée avec des animations, etc., autour de cette même thématique du sauvage. Et à chaque fois, on a des retours extraordinaires de la part des enseignants et des enfants. Et ça, c'est une grande, grande source de motivation. Et évidemment, à chaque fois, alors nous, on est dans le jus, donc on n'a pas trop l'occasion d'écouter ce qui s'y passe vraiment en vrai. Donc on va faire des incursions, tout ça, mais on discute évidemment beaucoup avec tous les intervenants. Et à chaque fois, ça nous donne des idées pour aborder certains autres sujets. Par exemple, un sujet qu'il n'y a pas cette année, mais qu'on aimerait qu'il y ait dans 2 ans, c'est l'évolution du sauvage en ville et comment les animaux qui vivent en ville supportent la ville, qu'est-ce que ça provoque en eux, qu'est-ce qu'ils en retirent, quels sont les impacts sur leur santé, etc. Et ça, c'est un sujet qu'on aimerait bien aborder dans 2 ans, par exemple. Donc tout ça, c'est une émulation, c'est des idées qui germent quand on met des gens de la pointure, des conférenciers qu'on reçoit ou des artistes qui font en général des spectacles qui sont vraiment, on choisit de la qualité vraiment forte et y a vraiment des choses qui se créent et qui naissent de tout ça, et ça c'est important, ouais.
2: Il y a aussi ce parrainage ou marrainage, cette année c'est celui de Laetitia Dauche. Quelle est l'importance à vos yeux de ce parrainage? Qu'est-ce que c'est? Une représentativité extérieure aussi?
3: Ah oui, tout à fait. Un marrainage ou un parrainage, ça, c'est fait pour donner de la visibilité à un événement. Et puis, quelque part, ces marraines et ces parrains aussi, dans le message qu'ils vont transmettre, avec tout le réseau qu'ils ont, c'est des messages qui vont porter plus que si c'est un anonyme qui va le porter, quoi. Donc ça sert à ça. Et en plus, on propose à ses parrains et marraines de participer à un super moment sur ce week-end dans ce magnifique lieu. On a la chance d'avoir ce lieu magnifique, cette région magnifique, donc qui passe à chaque fois un très très bon moment. Voilà.
2: Et vous dites qu'il faut à peu près une année pour préparer celle-ci. L'actualité estivale qu'on a eue ici dans les Diois avec ces incendies, est-ce que il y aura une présence de cette
3: alors,
2: de ce moment
3: c'est un grand sujet. On est encore dedans. Au moment où il y a eu où cet été catastrophique a débuté, on avait déjà notre programmation. On a été pris par ces canicules, pris par ces incendies. Et puis à un moment, quand tout s'est terminé, on s'est dit, mais il faut absolument qu'on fasse quelque chose à FestiWild. Même si le temps chaud, je ne sais pas si c'est vraiment la bonne expression dans ce cas-là, mais ce n'est pas forcément le bon moment pour la réflexion. Mais on s'est dit qu'on ne pouvait quand même pas trop passer à côté. Donc on essaye d'organiser une table ronde autour de ce sujet qui s'appellerait « Dérèglement climatique que peut-on faire collectivement ?» avec l'exemple plus spécifique du Diwa, où il y a quand même plein de groupes qui se sont montés avec des volontés d'initiatives citoyennes qui sont très fortes. Donc comment ça peut s'articuler avec les institutions comme l'ONF, comme la préfecture, etc. Et je dois pas vous cacher que c'est très dur à monter parce que c'est très tard. Évidemment, c'était l'été, le mois d'août, les gens sont injoignables. Et en septembre, tout le monde a un programme de rentrée très chargé. Donc pour l'instant, c'est pas du tout sûr qu'on puisse arriver à faire cette table ronde. Et si on n'arrive pas à la faire à ce moment de FestiWild, alors, on essaiera de la décaler dans le temps, et c'est pas si grave. Ça reste de l'organisation à faire. Voilà. Il y a quelque chose qu'on va changer par rapport à ça, si elle se passe. C'est que pour l'instant, elle est annoncée à l'intérieur de l'espace payant de FestiWild. Et en fait, à la réflexion, on se dit que c'est pas pertinent du tout, parce que c'est une conférence, une table ronde qui peut attirer beaucoup de gens du Diwa qui vont venir que pour ça. Et donc, on se dit qu'on va plutôt faire ça en université populaire, sur la place où tout le monde, qui sera accessible à tout le monde, dans un format un peu moins contraint, que vraiment tout le monde puisse ne venir qu'à ça sans avoir à payer. Voilà, c'est un peu l'info et la réflexion qu'on a en ce moment. Mais encore une fois, c'est pas du tout sûr qu'on arrive à la faire, quoi.
2: Le titre « Réconcilier l'humain et la nature ». La réconciliation, elle s'opère avant tout au niveau de l'humain. Tout le monde trouve un terrain d'entente, d'écoute. C'est aussi ce qui est abordé dans ces propositions de conférences, de sujets, de documentaires ou de films, pour justement trouver ce qui peut relier les humains entre eux.
3: En fait, ce qu'on entend par là, ce lien entre cette phrase et notre festival, c'est donner justement à comprendre ces liens qui sont essentiels. Et alors, c'est pas forcément d'une façon directe, quand on passe par des spectacles ou des choses, c'est aussi se mettre dans une ambiance. C'est pour ça aussi qu'il y a beaucoup d'événements ou d'écoutes sonores, parce qu'il n'y a pas juste au perpétuel, mais il y en a bien d'autres. Et ça permet de se mettre en immersion et de se plonger dans ce milieu et de se décentrer en tant qu'humain. Pour se dire, mais oui, on n'est pas là au centre du truc et tout gravite autour de nous, mais on est fondamentalement fait de tout ce qui nous entoure. À peu près toutes les conférences racontent ça, au fond. Et je repense, j'ai en mémoire là, celle de Baptiste Morisot qui a été faite il y a 2 ans et qui nous parlait des castors et de comment on pouvait s'inspirer des œuvres des castors pour recharger des zones humides et pour ralentir des rivières, etc. Et donc, c'est à peu près tout est fait pour amené à prendre conscience que de tout ce monde vivant autour de nous qui est d'une richesse incroyable, et c'est cette richesse qui est importante, c'est cette complexité qui est importante, et on a la chance d'avoir des gens qui vont arriver à nous expliquer simplement cette complexité.
2: Réconcilier l'humain et la nature, donc c'est ce qui sera abordé. Avec le temps, est-ce que peut-on définir le bilan de ce qui s'est produit dans cette vallée de la Drôme pour avoir une vision globale de ce qui a été produit depuis quelques décennies autour de cette notion de l'écologie? Est-ce que
3: On a à la fois l'impression que les gens sont de plus en plus sensibles à cette question, et que dans le même temps, le monde politique et le monde économique va complètement à l'opposé. Le Diwan n'y échappe pas, toute la vallée n'y échappe pas, quoi, même si on est... on est un peu à part dans le Diwa et dans la Drôme globalement, avec un taux d'exploitation en bio qui est incroyable, avec tout un tas de paysans qui sont pas forcément en bio mais qui font gaffe. Je pense que la sensibilité elle est très présente, mais c'est très complexe à dire. Cette année, ça a été catastrophique avec ces incendies. Mais il y a aussi des bonnes choses qui se passent sur le territoire. Donc, je suis pas compétent, j'ai pas une vue globale. Je peux pas trop en parler comme ça. Il faut se méfier de... moi je suis pas spécialiste de ça, donc les avis de non spécialistes, c'est toujours compliqué. Et puis quand on parle de dérèglement climatique, c'est du temps long tout ça. Alors on commence à avoir du recul là-dessus. Moi le dérèglement climatique, quand j'étais à la fac, on en parlait déjà, donc ça fait, j'ai 60 ans quoi. Donc c'est vraiment pas quelque chose de nouveau, et ils annonçaient déjà ce qui est en train de se produire. Donc si on s'y intéresse un peu, on a quelques notions, mais voilà, c'est vraiment ceux qui ont les mains dans le cambouis qui peuvent nous dire quoi. Il faut pas oublier ça, voilà. Qu'il y a des gens qui travaillent dur là-dessus et ils racontent pas que des bêtises, loin de là. Il faut les écouter.
2: Dans toutes ces propositions que vous avez choisies, est-ce qu'il y a une note d'optimisme? Est-ce que ça laisse un goût d'optimisme?
3: Ah ben oui, le Festival, c'est un festival qui est optimiste. Quand on vit Festival, on ressort regonflé, on ressort pas complètement à plat, quoi. Et on se dit que des choses sont possibles pour avancer et pour que les choses s'améliorent, qui vont dans le bon sens. Ça donne vraiment, on ressort regonflé de là. Oui, c'est joyeux, on va se marrer, notamment avec l'improvisation, on va s'émerveiller surtout et beaucoup, et puis on va réfléchir, mais on va évidemment, la situation elle est ce qu'elle est, donc on peut pas faire sans, et tous les conférenciers partent aussi de cette base là. Mais du coup, c'est plus on est plus dans qu'est-ce qu'on peut faire avec tout ça, qu'est-ce qu'on en fait, et là c'est très positif, parce que c'est le sentiment qu'on ne peut plus rien faire qui est très destructeur, en fait, aussi bien au niveau personnel qu'au niveau de la société. Si on se dit il y a plus rien à faire, et du coup les gros industriels, enfin tout le capitalisme, on va dire en ce gros mot là, qui gagne, et c'est la destruction qui continue, quoi. Mais si on se dit on peut faire quelque chose collectivement, on a gagné. Ouais.
2: Festival aussi affilié aussi à 1% for the planet. Qu'est-ce que cet organisme?
3: C'est important, parce que c'est un organisme qui regroupe tout un tas de structures, d'organisations, de sociétés, etc., qui vont consacrer une partie de leur budget pour participer au financement, en tout cas, parce que il y a plein de, évidemment, ils ont plein de demandes de projets qui sont dans le développement durable, qui sont intéressants pour l'avenir de notre planète, quoi. Et je parle au niveau écologie et transition écologique.
2: Et puis il y a plus d'une trentaine, voire presque 40 partenaires hein, pour cette organisation. Hein. Cela va des éditions comme Actes Sud notamment, des entreprises locales hein, comme Lyotard ou Fondation Yves Rocher. Puis il y a aussi des représentations du département, radio ici, enfin... une grande diversité de propositions, de partenaires qui sont eux-mêmes engagés un peu dans cette même mouvance que le FestiWild.
3: Oui, oui, tout à fait, parce qu'on a vraiment un noyau dur de partenaires qui sont à la fois des partenaires qui amènent de l'argent, sonnant et trébuchant, mais beaucoup, et beaucoup plus d'ailleurs, amène c'est un partenariat en industrie, on va dire. Donc, ils nous prêtent du matériel. Avec le département, ils nous prêtent du matériel son ou du matériel lumière. Les entreprises Lyotard nous prêtent toutes les grilles qui vont nous servir dans les expositions, etc. Actes Sud, s'occupent du défraiement de tous les conférenciers Actes Sud qui seront présents. Il n'y a pas que des conférenciers Actes Sud, mais il y en a quand même 5 ou 6. Donc toute cette participation, elle est importante. Et il y a quelques nouveaux qui arrivent chaque année ou qui reviennent, qui sont partis pour des raisons ou d'autres et qui reviennent. Mais bon an, mal an, on arrive quand même à avoir... on a une bonne base, en tout cas, pour faire FestiWild. Après, chaque édition est un vrai challenge. Donc, je rappelle qu'on est tous bénévoles, qu'on a un budget à peu près de 120 à 130 000 euros. On est très attaché à payer correctement les artistes ou même les conférenciers. Et on propose même quelque chose aux exposants. Moi, je suis cinéaste. Je participe à d'autres festivals, notamment de films. Et notamment cette année avec mon film, on est accueilli sur place, mais il faut payer le transport et des fois l'hébergement, etc. Là, non, nous, on fait attention aux gens, on les chouchoute et on trouve que c'est important de le faire. Donc, on défraie les transports. Et alors cette année, avec la flambée de l'essence, on a fixé un quota de kilomètres, quoi, parce que sinon on s'en sortait pas. Les artistes font aussi un effort de leur côté. Ça, c'est important de le dire aussi. Et voilà, et on a très très peu de subventions, en fait. On a un partenariat en matériel avec le département. Et puis, on a l'Office français de la biodiversité qui nous donne un peu d'argent. Pour le coup, c'est la deuxième édition où on a ce partenariat très important. Mais sinon, on n'a pas d'autres aides publiques. Il faut bien se rendre compte de ça parce qu'on a régulièrement, d'une façon récurrente, des remarques sur le prix du festival. Et les gens nous disent « c'est cher », etc. Alors, nous, on trouve que c'est pas cher, parce que quand on propose tout ce qu'on propose à ce tarif-là, pour moi, c'est même donné. Alors, je suis bien conscient qu'il y a des familles et des gens pour lesquels 25 euros pour la journée, ça va être cher, mais ça peut pas être gratuit. Alors, il y a quelque chose qui nous dessert, c'est l'échappée des rues qui est avant et où tout est gratuit. Mais en fait, il faut bien se rendre compte que c'est pas gratuit, l'échappée des rues. Ils ont plein de subventions, etc. Et ils peuvent proposer une entrée libre aux spectateurs. Mais le coût du festival, il est énorme. Et simplement, eux ont des subventions. Nous, on n'en a pas. Voilà. Et eux, pour certains, c'est leur taf d'organiser des événements. Nous, ça l'est pas. Donc, il faut bien se rendre compte de ça. Chaque année, on fait un peu plus d'efforts. Mais nous, il faut bien se rendre compte que si on a 20 000 balles de trou après le FestiWild, ça va nous poser des problèmes personnels en tant qu'organisateur. Donc, voilà. Alors, cette année, on a fait un effort encore plus grand pour l'entrée des jeunes. Donc, c'est gratuit pour les moins de 16 ans. Et sinon, ce sont des réductions sur la soirée, notamment, voilà, on a quand même 15 expositions, donc dont de plus en plus d'expositions qui sont en entrée libre dans le village où tout le monde peut venir et les voir. Toute la partie restauration est en entrée libre. On a tout le village associatif aussi. On est vraiment dans une ambiance de festival. Donc un festival, ben, on paye pour un ensemble de choses. Et c'est sûr que si on est intéressé que par une conférence, eh ben, ça ne vaut pas le coup. Mais ce n'est pas l'idée d'un festival. Voilà. Donc voilà, il faut bien se rendre compte de tout ça avant de dire que c'est trop cher, quoi. Parce que voilà, ce n'est vraiment pas le cas. On ouvre, et ça c'est important de le dire aussi, des billets suspendus. Donc voilà, si vous avez vraiment des difficultés pour venir à Festival, vous pouvez rentrer dans ces billets suspendus. Donc ça, il faut aller sur le site, sur notre site, sur la partie tarification, billets et l'OSO. Et puis, on propose aussi, via l'espace social, 10 entrées gratuites pour les jeunes de l'espace social, qui sont inscrits à l'espace social, pour participer, pour voir le spectacle de hip-hop le vendredi. Voilà. Donc, on fait beaucoup d'efforts de ce côté-là, mais voilà, il faut se rendre compte que si vous allez voir un spectacle, un seul de ces spectacles, ça va vous coûter quasiment l'entrée que nous, on propose pour l'ensemble de tout ce qu'on propose. Donc, 15 expositions, au moins autant de conférences, des spectacles, voilà, etc. Donc, voilà, pour la question de la tarification, nous, on défend vraiment cette tarification et il faut bien se rendre compte que les artistes, ils en vivent, quoi, c'est leur métier, donc il faut qu'on les paye. Voilà.
2: Je reviens sur le terme concert. On a parlé de ces concerts d'enregistrement sonore hein, liés aux oiseaux, mais est-ce qu'il y a aussi des musiciens? Il y a concerts hip-hop, mais est-ce qu'il y a
3: d'autres
2: artistes?
3: Alors, c'est pas un concert, c'est de la danse, parce que la danse, musique ouais. sera pas jouée en live. En revanche, il y a un spectacle qui s'appelle Dans les bois, qui va être le samedi soir, où là, c'est un ciné-concert. Donc, on a la projection d'un film où il n'y a pas de musique et pas de paroles, et qui a été fait dans une forêt dans l'est de l'Europe, une forêt primaire ou quasi-primaire, avec des images extraordinaires. Et il y aura des musiciens sur scène, en live, qui vont jouer et qui vont nous faire la bande-son du film. Voilà. Et le vendredi soir, il y aura aussi la présence de Erdiwa. Vous serez là, en direct, pendant 2 heures. Et ça vous donnera, juste avant le début du gros de la soirée, hein, entre 17h et 19h, et où vous allez recevoir du coup des gens de Festiwild, et puis aussi, surtout, des intervenants qui seront présents à ce moment-là, et pour donner à entendre sur... voilà, la sensibilité de ces gens qui viennent à Festiwild nous offrir des spectacles ou des conférences. Et voilà, ça, c'est important, voilà, cette inclusion aussi de Radio Diwa sur place, qui vient quasiment tous les ans, sous d'autres formes, mais... et puis nous, ça nous permettra d'inciter des gens à venir sur le reste du week-end nous voir, quoi.
2: Voilà, une riche programmation. Pour découvrir celle-ci, on peut se rendre sur le site festiwild.org. Ce flyer, par exemple, que j'ai dans la main, on peut le trouver sur Die, par exemple.
3: Alors, ça y est, on a reçu les impressions il n'y a pas longtemps, donc on est en train de les distribuer et de mettre les affiches. Donc, voilà, il y en a un petit peu maintenant dans un peu tous les lieux. Sur Die, c'est en train d'être mis. On va faire une distribution aussi, un tractage dans le week-end. Et puis voilà, ça va monter en puissance sur la communication dans tout le Diwa et ailleurs. Et si vous voulez d'ailleurs participer et être et nous aider un peu sur cette distribution, vous êtes les bienvenus. Vous pouvez éventuellement me contacter. Vous aurez les contacts sur le site.
2: Il y a des expositions permanentes hein, d'une quinzaine d'artistes et il y a aussi cette performance de Sandro, une artiste peintre.
3: Voilà, c'est une peintre qui est cotée et qu'on a fait venir et qui nous a proposé de faire des performances en direct. Donc il y a des horaires que vous pourrez trouver dans la programmation où elle va peindre des toiles, notamment une toile de 4 mètres par 2 et puis plusieurs toiles de 1 mètre par 1 mètre en direct devant le public. Voilà, et ça va être super, c'est vraiment une superbe artiste qui fait des choses magnifiques.
2: C'est du figuratif ou abstraction ?
3: C'est du figuratif, donc elle fait beaucoup de portraits d'animaux. Mais elle dessine avec un pinceau au bout d'un bâton et c'est bluffant, c'est à la fois très comment dire, c'est entre l'impressionnisme et vraiment le quelque chose de très très précis quoi, c'est un peu entre les deux et c'est assez extraordinaire ce qu'elle fait avec comme s'il y avait une aura autour des animaux qu'elle peint, mais elle a fait des choses monumentales pour certains musées tout ça, donc ouais, vraiment, on est très, très content de l'accueillir. Sinon, j'aimerais aussi parler de... Parce qu'il y a le Festi Wild, mais on fait une soirée avant, au Pestel. Alors, il y a deux choses. Il y a une soirée ouverte au public, au Pestel, le jeudi 1er octobre, où on va rediffuser le sel de la terre. Donc, encore un disparu important, qui est Sebastião Salgado, qui est mort... peut-être fin 2025, je ne sais plus, mais dont on avait pensé qu'il pouvait être le parrain de cette édition, donc on allait le contacter. Ce film raconte un peu une rédemption de Sebastião Salgado, qui après avoir fait moult photos de drames humains, n'en pouvait plus et s'est lancé dans un projet d'aller photographier les espaces les plus sauvages de la planète et souvent les plus beaux, en tout cas les plus forts, et ça l'a ressourcé. Et donc, partant de ce film-là, on s'est dit qu'on allait faire venir un neurobiologiste qui s'appelle Michel Levanken, qui a écrit plusieurs bouquins, dont un bouquin extraordinaire qui s'appelle « Cerveau et nature », et ensuite « Cerveau et silence ». Et il va nous expliquer un peu l'impact de la nature sur notre cerveau, que ce soit la mer, que ce soit les arbres, que ce soit voilà, tout ça. Et ça va être passionnant. Et donc, je vous invite à venir. La séance est le 1er octobre à 20h. Michel Levanken interviendra suite à la projection et vous pourrez poser des questions, etc. Et j'en viens aussi à compléter aussi ce qu'on fait sur Festi Wild, où la partie scolaire est très importante. Donc on a cette journée où on accueille 140 élèves. Mais cette année en plus, on organise une journée de projection avec deux films qui seront projetés au Pestel pour les collégiens. Qui vont venir, certains niveaux qui vont venir le matin pour un film qui est Gardien des oiseaux de Muriel Barra, et avec l'intervention de quelqu'un de la LPO, et puis mon film que je vais leur présenter et qui donnera l'occasion de parler un petit peu des liens entre l'Antarctique, le climat, l'Arctique, les glaces et nous. Et on va organiser aussi une autre projection à Valence avec des collégiens. Avec 5 classes de première, je crois, de SVT au navire. Voilà. Et donc, ça, c'est quelque chose qu'on veut, depuis longtemps, qu'on veut développer de plus en plus. On a beaucoup d'idées en tête, là, pour développer ce lien avec les lycéens, avec les collégiens, avec les classes primaires. Et éventuellement, faire ça aussi en dehors du festival en lui-même, quoi. Voilà.
2: Donc, beaucoup de travail encore pour l'avenir. Oui. Je vous remercie, Jérôme Bouvier, d'être venu sur RDWA pour nous présenter cette 5e édition du Festi Wild du 9 au 11 octobre à Sainte-Croix.
3: Merci à vous. Et on espère vous y voir.

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1: Il est 20h.
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Bonjour à toutes et à tous. Le métier d'avocat pénaliste est souvent critiqué, surtout lorsqu'il défend des accusés de crimes graves, comme le viol. Comment peut-on accepter de représenter une personne dont les actes choquent et révoltent la société ? Pourtant, le rôle d'un avocat n'est pas de juger, mais de garantir un procès équitable. La justice repose sur un principe fondamental. Chaque individu a droit à une défense, quelle que soit la gravité des faits qui lui sont reprochés. Je vous invite à écouter la deuxième partie de cette émission du Voyage intérieur avec Maître Uriel Lipsic. Je vous souhaite de passer un bon moment.

0: société a les hommes politiques qu'elle mérite, elle a aussi les avocats et les juges qu'elle mérite, qui sont issus d'elle. Et comme il y a 30 ans, la place de la femme était ce qu'elle est, et le crédit qu'on donnait aux victimes d'agressions sexuelles en tout genre était très faible, le fait qu'aujourd'hui on soit dans une société qui ait ouvert les yeux sur ces choses-là fait que je crois que les défenses se sont relativement adoucies. On respecte plus la place de la victime, on respecte plus sa parole. Ça ne veut pas dire qu'en tant qu'avocat, on la met sur un piédestal et qu'on ne remet pas en question ce qu'elle dit. Il y a des dossiers où je remets en cause la parole des plaignants ou des plaignantes. Mais dès lors qu'on le fait, d'abord sans manquer de respect à la personne qui est là, autant que faire se peut, c'est-à-dire qu'on ne change pas de ton et qu'on pose les questions en perspective avec ce qu'il y a dans le dossier, c'est pas indirectement remettre en cause les évolutions récentes qui ont été faites en la matière, qui étaient nécessaires. Je te donne un exemple. Ça m'est arrivé il y a 3 ans. Je défends un homme qui est accusé de violence conjugale par son ex-compagne. Elle a refusé de répondre aux questions qu'on allait lui poser et elle a juste prononcé une phrase à la barre. Une phrase en disant « il m'a attrapé par là ». Il m'a attrapé par les cheveux, elle a dit. Il m'a attrapé par les cheveux, il m'a traîné, il m'a tapé. Elle a dit une seule phrase. Personne ne lui a posé de questions puisqu'elle refusait qu'on lui en pose. Que ce soit le juge, le procureur, sa propre avocate et évidemment moi qui défendais son ex-compagnon mis en cause. Elle a juste prononcé une seule phrase. Qu'elle a eu le temps de réfléchir. Les faits, ils avaient 6 mois de datation. Dans cette seule phrase qu'elle a prononcée, elle a contredit ce qu'elle avait dit lorsqu'elle a été entendue au moment de l'enquête. Où elle n'avait pas dit qu'il l'avait attrapé par les cheveux, en mimant le geste d'ailleurs. Elle avait dit « il m'a attrapé par le cou, pour m'étrangler ». Est-ce que c'est manquer de respect à la justice qui doit être rendue aux victimes, de mettre en avant cette contradiction quand j'ai plaidé que mon client devait être relaxé? J'ai dit mon client là. Est-ce que c'est manquer de respect aux évolutions favorables aux femmes récentes que de mettre en avant cette contradiction in fine? Je crois pas. Je crois que cette femme avait menti. En tout cas, je crois au moins que il y avait un doute suffisamment important dans ce dossier pour que l'homme que je défendais soit relaxé. Et il l'a été d'ailleurs.
1: Comment tu détectes les mensonges? Tu peux les observer? C'est en lisant les dossiers? Parce qu'ils sont épais, les dossiers.
0: Alors, il ne faut pas confondre les mensonges et les contradictions. Tout comme il ne faut pas confondre la vérité et la vraisemblance. Et là, on rentre dans un autre sujet tout à fait essentiel au pénal et dans la justice en général. Moi, je ne suis pas à la recherche de la vérité. Je cherche des vérités humaines dans des dossiers où les faits sont reconnus pour essayer de comprendre ce qui s'est passé. On en parlait tout à l'heure. Par contre, la vérité de ce qui s'est passé, moi, je n'y étais pas plus que le juge ou que toi ou que les autres personnes qui n'étaient pas dans la pièce quand ça s'est passé. Donc je ne connais pas la vérité. Je sais qu'il y a une personne qui dit quelque chose et une autre qui dit autre chose. La question c'est qui a raison. Quand on a... tu prends le dernier couple que tu connais qui s'est séparé, tu leur demandes à chacun pourquoi on s'est quitté, ils vont te dire chacun autre chose. Ils mentent pas, hein, je pense. Ils mentent pas, mais ils ont une version de ce qui s'est passé, un versant de la montagne qui est différent, ils ont vu autre chose. Un dossier pénal, c'est souvent la même chose. Moi, je ne sais pas si mon client dit la vérité, je ne sais pas si la partie adverse dit la vérité ou ment. Ce que je sais, c'est qu'on a investigué, qu'on a fait une enquête qui est complète ou non. Si elle est incomplète, je le mettrai en avant. Si elle est complète, c'est une bonne chose et ça mérite d'être dit aussi. Et en particulier quand l'enquête est complète, s'il n'y a pas suffisamment d'éléments pour accréditer ce que dit la personne qui se plaint d'avoir subi une infraction, la personne qui est mise en cause doit être blanchie.
2: Comme le dit l'adage, le mensonge prend l'ascenseur et la vérité prend les escaliers. Il est plus facile de juger rapidement, de condamner sans chercher à comprendre. Prendre le temps de monter les escaliers, c'est d'accepter d'examiner chaque détail, d'écouter toutes les versions avant d'établir une vérité. Cela demande un effort, une remise en question des certitudes et des préjugés. Comme dirait Albert Einstein, il est plus facile.

0: briser un atome qu'un préjugé. Pourtant, la justice ne peut fonctionner sans cette capacité à dépasser nos perceptions initiales.
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0: Maître Uriel Lipsic, dans Le Voyage intérieur.
2: J'ai pu constater que c'est plus difficile de mentir quand tu veux mentir. Et quand tu veux dire la vérité, c'est difficile.
3: Il faut que tu mettes
2: 10 fois plus d'énergie pour dire la vérité.
3: D'abord, celui qui est coupable et qui ment sait ce qui s'est passé. Il était là. Il a fait ce qu'on lui reproche d'avoir fait. Et donc, il sait d'où les coups peuvent venir. Donc, il sait où mentir. Alors que la personne qui a vraiment rien à se reprocher, elle n'a aucune idée de ce qui s'est passé. Aucune.
2: C'est parce que c'est les grandes questions.
3: Ah, mais c'est vertigineux.
2: C'est incroyable parce que ça peut prendre des années pour prouver ton innocence.
3: Et des fois, tu la prouves pas.
2: Et t'as aucune preuve.
3: Je crois qu'il m'est arrivé de pas avoir trouvé la bonne défense pour qu'un innocent soit pas condamné, comme je crois qu'il m'est arrivé de trouver la bonne défense pour qu'un coupable soit innocenté. Ça fait partie de la vie d'avocat. Et dans les deux cas, j'ai fait mon boulot. Sauf qu'il y en a un où je m'en veux parce que j'ai pas réussi à convaincre de ma conviction qui était que, au vu, non pas de ce que dit la personne que je défends, mais au vu du dossier, de tous les éléments qu'il y avait, on ne pouvait pas la condamner. On ne pouvait pas dire autre chose que circuler, il n'y a rien à voir. Au revoir monsieur, il n'y a rien contre vous qui peut être retenu. J'ai pas réussi à trouver l'angle, l'accroche, la conviction pour démontrer ça et pour partager cette conviction aux juges qui ont pris cette décision. C'est aussi ma responsabilité.
2: On appelle ça le crime parfait. À Colombo, non ?
3: C'est ça.

0: Quelle émotion ressens-tu lorsque un client que tu défends est reconnu coupable?
1: Ça dépend si je défendais son innocence ou sa culpabilité. Si je défends quelqu'un en étant sûr qu'on n'a pas assez de billes pour le condamner et qu'il est condamné, c'est un échec. Par contre, pour l'affaire de viol dont tu me parlais, que j'ai plaidé la semaine dernière, quand la cour d'assises est revenue et qu'elle a dit qu'il était coupable de tout, j'ai rien ressenti puisque je savais qu'il était coupable de tout, il avait reconnu qu'il était coupable de tout, je l'avais incité à reconnaître qu'il était coupable de tout. Bon, à partir de là, c'est dans l'ordre des choses. Ce que j'attendais, c'est la peine, pas la déclaration de culpabilité. Là, elle était incontournable, nécessaire, évidente. Dans tous les cas, quand la décision tombe, qu'elle soit un échec personnel ou un immense soulagement, j'essaye de réagir le moins possible dans la salle. J'essaye de me tenir. Alors je pense que j'ai pas le même visage quand ça va dans le sens que je plaidais et quand ça va dans le sens inverse, mais j'essaye de toujours saluer le tribunal en partant et surtout je dis rien. J'essaie de me tenir, quoi. Et d'ailleurs, je prépare toujours mes gens que je défends pour qu'ils se tiennent eux aussi, quelle que soit la décision, pour qu'on reste digne jusqu'au bout. Bon, ensuite, des fois ça suffit pas. Et puis quand on estime qu'on a été victime d'une injustice, on s'en fout que l'avocat il ait dit de rester calme, quoi. De toute façon, c'est terminé, on n'a pas été entendu, c'est injuste, on hurle, ça arrive. Et c'est pas joli quand ça arrive. C'est joli pour personne.
0: As-tu déjà été marqué par une affaire au point que cela affecte ta vie personnelle?
1: Oui, dans le sens où avant un dossier important, que ce soit un dossier de cour d'assises ou un dossier correctionnel, je dors moins bien, je me réveille plus tôt, je travaille très tard, je te disais la veille pour préparer une plaidoirie d'assises. Donc en ça, je sais que je suis dans une petite bulle. Les premières assises, ça a duré plusieurs semaines. Là, j'en ai une dizaine maintenant au compteur. Là, c'est plus le temps du procès et un ou 2 jours avant. Mais affecté, à part de ce point de vue-là, non. Par contre, un résultat que je trouve profondément injuste peut m'affecter pendant plusieurs semaines. Quand c'est un dossier dans lequel je me suis vraiment investi, dans lequel je croyais et dans lequel j'estime que on a rendu une décision qui est vraiment injuste, ça peut me faire passer un mauvais mois. En particulier parce que je m'en veux. Il y a un adage qui dit qu'on a le droit de maudire ses juges pendant 24 heures.
0: Tu t'en veux
1: Après
0: pas?
1: 24 heures, c'est pour moi.
0: C'est court, hein.
1: Oui, mais tant mieux.
0: Mais tant mieux.
1: Et puis, c'est ça, c'est pas propre à l'avocat, mais c'est quand on perd qu'on apprend. J'ai eu un très mauvais résultat aux assises en janvier, et je me suis beaucoup remis en question après, alors que, en définitive, j'ai pas été si mauvais que ça. J'ai pas été bon, ça c'est sûr, mais j'ai pas été assez bon. J'ai pas été assez bon et donc j'ai remis beaucoup de choses en question sur la manière dont je faisais les choses pour que ça se reproduise pas. Si je savais exactement ce qui s'est passé, qui étaient les jurés, qui était chacun des magistrats qui composaient la cour d'assises à ce moment-là. Si je savais tout ça, bien sûr, je me dirais que je ne suis qu'un tout petit rouage qui n'a pas été suffisamment fiable pour qu'on arrive à rendre une décision juste. Et ça me renverrait à ce que je suis réellement, c'est-à-dire un interlocuteur judiciaire qui n'a pas de pouvoir et qui donc n'est pas responsable systématiquement quand le résultat est en défaveur de la personne qui a été défendue. Mais je ne peux pas encore vivre les choses comme ça. Là, c'est pour ma pomme. Pas de la personne que je défendais, hein. Elle m'a remercié, on avait bien travaillé ensemble, mais je l'ai pris pour moi, et bon, ça restera un échec personnel. Dupond-Moretti disait que c'est un métier de loser, pénaliste. Et lui, il a pas loin de 150 acquittements au compteur.
0: Sur combien d'affaires?
1: C'est une bonne question. Et ça, il n'a pas communiqué là-dessus.
0: Tu as soif?
1: Ah oui, merci.
0: Tu as
1: Je te
0: faim?
1: sers?
0: Ah ouais. S'il te plaît.
2: Un bon avocat sait que les êtres humains ne sont ni entièrement bourreaux, ni totalement victimes. Nous oscillons entre ces rôles, comme l'illustre le triangle de Karpman, aussi appelé le triangle dramatique, qui définit trois rôles principaux dans les relations humaines, le bourreau, la victime et le sauveur. Le bourreau est celui qui inflige la souffrance. Dans le cadre judiciaire, l'accusé est souvent immédiatement perçu comme ce bourreau, responsable de tous les maux. Mais un bon avocat sait que le bourreau d'aujourd'hui a peut-être été une victime hier. La victime est celle qui subit l'injustice, mais ce rôle peut être complexe. Parfois, la véritable victime n'est pas celle que l'on imagine au premier abord. Certaines victimes refusent ce statut, tandis que d'autres l'exploitent. Le sauveur est celui qui veut aider, souvent guidé par la morale ou le besoin de réparer une injustice. L'avocat peut se voir comme un sauveur, mais à quel prix? Peut-il défendre quelqu'un sans tomber dans ce piège, sans imposer sa propre vision du bien et du mal ?

0: C'est 20, c'est combien un viol?
1: Il en court 20, lui.
0: C'est 20.
1: Un viol avec beaucoup de guillemets simples, on en court 15. Et, dès qu'il y a une circonstance aggravante, on passe à 20 en gros. Circonstance aggravante, c'est en utilisant une arme ou sur une personne sur qui t'as l'ascendant. Viol incestueux. La plupart des viols, on en court 20 ans.
0: Et le meurtre, ça, c'est toute ta vie.
1: Meurtre, on en court 30.
0: 30.
1: Et s'il y a une circonstance, c'est perpétuité. Ça, c'est le max.
0: Eh ben, j'avais quelqu'un qui a tué, qui a fait 5 ans, mais il m'a dit très bon élève.
1: C'est possible.
0: Que tu fasses que 5 ans.
1: Il a tué quelqu'un comment? Exprès, en voiture?
0: Non, il a tué exprès. Non, en essayant colère,
1: de tuer.
0: En essayant de tuer
1: ou en donnant des coups et finalement la personne meurt?
0: Ouais, c'est ça. Il s'est senti menacé et il a senti son couteau et il a tiré le premier, on va dire. Mais il était jaloux parce que c'était une histoire de femme.
1: Bah, c'est souvent le mobile, hein. Mmh. C'est chercher la femme ou chercher l'argent. Généralement, c'est pour ça que les hommes tuent, hein. Il y a une phrase comme ça, les hommes se distinguent par ce qu'ils montrent et se ressemblent par ce qu'ils cachent. Alors elle est un peu facile parce que tu peux la retourner aussi. Tu peux dire les hommes se distinguent par ce qu'ils cachent et se ressemblent par ce qu'ils montrent. Donc c'est qu'elle n'est pas géniale parce qu'on peut la retourner. Mais dans le sens de se ressembler par ce qu'on cache, même si on est en famille, éloigné, si on regarde tous les deux comment on a réagi aux stimuli de la vie, t'as pas été assez aimé par ta maman ou par ton papa. T'as eu tel deuil à tel moment qui fait que t'as manqué de ça. T'as eu telle séparation, tel rejet, tel abandon. Bon, les failles narcissiques normales, quoi, il n'y en a pas mille. Telle honte, tel regret qui t'a poursuivi. Du coup, t'as eu aussi, à cause de ça, tel échec. Et puis, là, t'as été lâche, là, t'as été faible. Là, t'as pas fait ce qu'il fallait. Là, t'as attendu, t'as fait le choix du non-choix. Bon, en fait, on est tous pareils, hein. On a tous à peu près les mêmes choses pas digérées.
0: Et qu'est-ce qui fait qu'on passe à l'acte? Finalement, on est tous
1: pareils. Ça, c'est un mystère.
0: C'est sur un fil, hein?
1: Ouais, c'est un étui de. C'est une feuille de papier à cigarette, ça. On sait pas. D'ailleurs, là, c'était une énigme, hein, le gars de la semaine dernière. Personne sait pourquoi lui, il est passé à l'acte comme ça, après s'être bien occupé de cette famille. Bon, ça, c'est la vie en général. Ça fait partie du mystère de la vie, quoi. On sait pas pourquoi toi, t'es journaliste nomade. Ah, tu vas me dire, j'adore voyager, j'aime les gens, j'aime les rencontres. D'accord, mais moi aussi. Pourquoi moi, je suis pas journaliste nomade? Je sais pas. Pourquoi je suis avocat, je sais pas. C'est des mystères, tout ça. C'est beaucoup de hasard, un peu de réussite, un peu de chance à droite, un peu de manque de cul à gauche.
0: Et pourtant, je me vois bien être c'est tout à fait dans mon élément.
1: Bah ouais.
0: L'environnement.
1: Ouais, et moi, journaliste nomade, carrément.
0: Oui. C'est...
1: Super, maintenant que je sais conduire, en plus... Super, volontiers. Ce sera moins violent, sera des rencontres avec moins d'enjeux lourds. Formidable, tu vois. Formidable, c'est une belle tâche quoi, à accomplir pour faire quelque chose dans la société. C'est un mystère, c'est comme ça. C'est comme ça, et ensuite si on analyse, alors toi peut-être t'as plus de liberté que moi là-dessus. Ah mais moi j'ai plus de liberté ici, ah, c'est vrai, c'est intéressant. Ah, toi t'as une rigueur là, c'est marrant, moi ma rigueur elle est là. Et ensuite on va faire pareil sur nos couples, sur le rapport aux enfants, sur tout quoi. On peut faire des années de psychanalyse, mais le mystère prévaudra toujours. Mais je crois que je suis pas encore assez âgé pour complètement accepter cette part de mystère. Je cherche encore moi. Je crois qu'à un moment on se détend un peu. Pas si important le pourquoi. J'ai l'impression.
0: Mais ça reste quand même passionnant parce que c'est un mystère.
1: C'est trop bien.
0: Le mystère, il n'y a jamais de réponse claire.
1: Ouais. C'est pour ça que c'est bien et qu'on y revient.
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0: Maître Uriel Lipsic dans Le Voyage intérieur.
1: C'est un juge qui m'a dit ça un jour, un juge d'instruction. J'avais plaidé devant lui 2 jours avant. Il était président de correctionnel cette fois-là. Il avait plusieurs casquettes. Et il avait rendu une décision qui m'avait beaucoup déçu. Pas de lui, mais j'avais beaucoup d'attentes d'un dossier en particulier. Et le résultat avait été très mauvais en ce qui me concerne. Et je revois ce juge 2 jours après, après un interrogatoire dans son cabinet de juge d'instruction, et on discute un petit peu avant. Et il avait vu que j'avais été très déçu. Il avait vu ma tronche quand il avait rendu la décision. Décision dans laquelle il avait été important, puisqu'il avait une importance. Il avait participé activement, puisqu'il était président de 3 juges qui avaient décidé. Donc il avait largement contribué à cette décision. Et il m'a dit n'oubliez pas que dans ce qui nous guide, il y a ce que moi je pensais, ce que mes 2 assesseurs, les 2 autres juges pensaient, il y a ce qu'a dit votre client, il y a ce qu'a dit le procureur, il y a ce qu'a dit la victime, il y a ce qu'a dit l'avocat de la victime, et puis il y a ce que vous avez dit. Il y a 8 voix différentes, et vous êtes une de ces 8 voix. Et ça m'a détendu d'entendre ça. Il ne faut pas oublier qu'on est, dans cette hypothèse-là, 1/8 de ce qui a guidé le juge. Et 1/8 qui est moins important que 1/8 qui est sa propre opinion, évidemment. On n'est pas grand-chose. On essaye d'avoir de l'influence sur les gens qui, eux, ont le pouvoir. C'est-à-dire que quand un juge dit « la personne va en prison », la personne va en prison. Quand un avocat dit « ne le mettez pas en prison », le juge dit ce qu'il a envie. On n'a pas de pouvoir. Et on est une des voix qui tente de guider le juge du côté qu'il défend. On n'est pas grand-chose.
2: Pourtant, entre nous, j'ai rencontré un juge, il m'a dit avant l'audience, je connais déjà le résultat.
1: Oui. Ben oui.
2: En voyant simplement le dossier.
1: Moi, j'en ai une idée quand je consulte le dossier. J'ai une idée du résultat, d'un résultat auquel m'attendre, une forme de pronostic, en fonction de la personne qui a commis les faits, des faits, de ce qu'on appelle la jurisprudence, c'est-à-dire les décisions de justice rendues dans un domaine précis qui vont dans un sens particulier ou dans plusieurs sens différents. Parfois, il y a des jurisprudences contradictoires. En fonction parfois de la personnalité du juge aussi, puisqu'on plaide souvent devant les mêmes magistrats, j'ai une idée de ce à quoi m'attendre. Et c'est en fonction de ça aussi que je me fixe des objectifs de résultats. Quand je défends un violeur qui reconnaît les faits, l'objectif, c'est pas que la personne prenne 3 ans de sursis. Pour donner un exemple très grossier, quoi, très caricatural. Bien sûr que le juge a une idée avant. La question, c'est est-ce que l'audience, qui est souvent riche en rebondissements, en surprises et en contradictions avec le dossier, est-ce que le juge est capable de tenir compte de cette instabilité provoquée par l'oralité des débats, par l'audience? Est-ce qu'il est capable d'en tenir compte pour ajuster, voire complètement changer d'avis par rapport à la peine ou à la culpabilité qu'il avait envisagée initialement? Si la réponse est oui, c'est un bon juge. C'est pas plus compliqué que ça. Ça et le fait de respecter tous les acteurs de la justice, que sont le justiciable, les avocats, le procureur, le greffier. Un juge qui respecte ses interlocuteurs et qui est capable de changer d'avis parce qu'il se passe quelque chose qui est d'importance, c'est un bon juge, voire un très bon juge.
2: Oui, mais tu disais pas avant, enfin, en général, les mobiles sont toujours les mêmes. Donc,
1: oui.
2: Le juge a l'habitude de tel acte.
1: T'as raison.
2: Et punissable. Quels sont les mobiles? Et c'est que des choses qui se répètent, en fait. Quoi.
1: Ben c'est ça, la...
2: Faire un pas de ouais. côté en plaidoyant.
1: Alors, ça c'est la grande difficulté à la fois pour le juge et l'avocat. C'est-à-dire que l'avocat, admettons, il plaide 2 dossiers dans la même journée, ce qui est déjà beaucoup. Hein. Le juge, lui, il a une audience à tenir avec 15 dossiers. C'est pas la seule audience de la semaine, il va en avoir 2 ou 3 dans la semaine au total comme ça. Admettons qu'il ait 50 dossiers par semaine. Je prends un chiffre relativement élevé, mais ça arrive. Il a 50 dossiers dans la semaine. J'exagère, attends, je reprends un autre chiffre. Il a 25 dossiers dans la semaine à juger. Okay, là, je pense que je fais le marocain. Là. Il a 25 dossiers dans la semaine à juger, 4 semaines dans le mois, ça fait 100 dossiers par semaine. Avec autant de personnes qui essayent de se défendre comme elles peuvent, de plaidoiries d'avocats, de victimes qui ont souffert, et de réquisitions du procureur. Donc il en a un millier dans l'année. Qu'est-ce que ça doit être difficile de conserver de la fraîcheur quand on entend pour la 8e fois de la journée un type dire « Non, elle s'est cognée, ma femme... Eh ben à droite, elle s'est fait l'œil au beurre noir tout seul. » Qu'est-ce qu'il faut comme sang-froid pour pas hurler sur le 8e type qui a dit ça aujourd'hui et pour pas lui coller une peine qu'il mérite pas parce qu'on en a marre? Et qu'est-ce qu'il faut comme recul pour écouter l'avocat qui essaye d'expliquer pourquoi soit le type dit la vérité, soit il raconte n'importe quoi, et pour accepter que c'est une parole qui... Cette difficulté-là qui est inhérente au travail du juge, elle doit nous tirer vers le haut comme avocat. Dans le sens où, si ma plaidoirie est la 10e de la journée et la 20e de la semaine pour le juge, il y a intérêt à ce que ce soit vraiment bien. Parce que sinon, il n'a aucune raison valable de m'écouter. Pas parce qu'il a un problème, mais parce que sa profession ne peut pas être vécue autrement. On ne peut pas donner une écoute infinie à chaque interlocuteur qu'on a. Comme si on demandait à un psychologue de voir 20 personnes par jour. Il ne peut pas donner la même écoute et les mêmes conseils de vie à tous ses patients. Ou qu'on demandait à un avocat de plaider 15 dossiers de suite. Ce serait terrible de plaider 15 dossiers dans la même journée pour un avocat devant le même juge. On doit systématiquement, c'est un vœu pieux, mais essayer de, encore une fois, dire quelque chose d'unique, quelque chose d'original, quelque chose d'inédit. Et essayer de ne pas avoir les mêmes tics de langage, essayer de vraiment proposer au juge quelque chose qui soit audible. Et pour qu'il se soit audible, il faut que ce soit original. Et je crois que pour être original, il faut être soi-même.
2: Tout simplement.
1: C'est très dur d'être soi-même.
2: Ouais.
1: On se découvre soi-même comme avocat, parce qu'on n'est pas exactement avocat comme on est homme ou femme. Mais la seule garantie d'originalité, c'est d'être soi.
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2: Ça change quand tu te sens différent quand tu as une robe, comme on peut avoir une veste de jockey ou un moine tibétain, et le fait d'avoir un habit change. Est-ce qu'on rentre en scène?
1: Il m'est arrivé de plaider, je te réponds à contrario, il m'est arrivé une fois de plaider sans robe, je l'avais oublié. C'était un tout petit truc, hein, vraiment, c'était un truc où je faisais acte de présence, c'était pas un dossier à défendre, c'était une demande de renvoyer un dossier à une autre date. D'accord ? Donc c'était pas un enjeu judiciaire majeur, et en plus c'était un renvoi qui était déjà acté, il fallait faire acte de présence pour que ce soit...
2: Oui, tu pouvais venir avec tes pantoufles et ton pyjama. J'essaie de me dire ça.
1: J'avais ma pluche, j'avais mon Paddington, j'y suis allé sans robe parce que j'ai oublié ma robe ce jour-là, je me suis mal organisé, bon, et je me suis senti vraiment mal. D'abord parce que bien sûr je me conforme pas à l'étiquette, bon, mais d'être en civil devant un tribunal... Ça m'a fait vraiment tout drôle. J'étais pas à l'aise. Alors que normalement, quand je plaide, je suis heureux d'être là. J'adore ça. C'est le moment que je préfère. C'est très court, hein. C'est quelques heures dans le mois. Mais c'est vraiment un bonheur de plaider pour moi. Et donc, quand je le fais, comme quand on fait quelque chose qu'on aime, on est bien, on est à l'aise. On est content d'être là. Là, j'étais mal à l'aise. Donc, je sais pas si ça permet de rentrer en scène, mais en tout cas, c'est indissociable de l'exercice. Maintenant, j'ai pas un rapport trop fétichiste à la robe. Je l'aime beaucoup, c'est un petit compagnon, quoi. Mais je me sens pas fort quand j'ai ma robe.
2: Juste pour revenir sur les mobiles, comme on disait que le juge connaissait déjà les affaires qu'il allait traiter.
1: Tu veux dire les mobiles pour commettre une transgression, une infraction?
2: Oui.
1: Alors, les mobiles qui reviennent, souvent c'est des histoires d'amour ou de sexe. Ou des histoires d'argent. Par exemple, qu'est-ce qui peut pousser un homme à en tuer un autre ou à avoir envie de le tuer?
2: La concurrence, la jalousie.
1: Ça peut être une forme de rivalité amoureuse, le triangle amoureux qu'on connaît très bien dans la littérature et dans les films et dans le théâtre, de boulevard ou pas d'ailleurs, ou tragique. Ça peut être un problème d'argent parce qu'on a une dette et qu'on ne peut pas l'éponger, ou parce qu'il y a un débiteur en matière de stupéfiants notamment, qui se montre récalcitrant et on va trop loin. Ça peut être un truc de rivalité entre bandes. Ça peut être répondre à une humiliation qu'on estime avoir subie pour se venger. La vengeance, c'est un mobile qui est très fort. Moi, j'ai jamais rencontré quelqu'un fier d'avoir commis ce qu'il a commis. Moi, j'arrive toujours après. L'avocat, c'est pas un complice. Il arrive une fois que tout a été fait, que la personne est dans le beau drap. J'ai jamais rencontré quelqu'un qui claironnait d'avoir commis une infraction. Généralement, quand on est dans le sas de la justice, qu'on attend d'être jugé, libre ou détenu, c'est un temps parfois de réflexion fructueuse, parfois de remise en question désespérée de tout ce qu'on retient contre toi malgré l'évidence. Je crois pas, mais ça je te réponds plus peut-être culturellement que judiciairement, je crois pas qu'en éliminant l'objet de scène, on se sente rempli dans ses droits. Je ne crois pas avoir déjà lu ou vu une œuvre dans laquelle le héros, une fois qu'il s'est vengé, est heureux.
2: Mais après, tu en as rencontré après les années de prison ou sorti de prison, si ça avait changé,
1: ils ont changé. Il y a des gens qui assument ce qu'ils ont fait, mais pour la plupart d'entre eux, personne n'a envie d'une vie de prison. En particulier parce que ça n'impacte pas que soi-même d'aller en prison. Ça impacte les proches qui, comme je disais tout à l'heure, soit t'abandonnent, soit s'ils t'abandonnent pas, ils sont avec toi en prison, ils viennent te voir au parloir, ils doivent débloquer du temps dans la journée ou le week-end pour venir exprès pour ça, et te voir dans un cadre dans lequel il est très difficile de se parler, de s'aimer, d'échanger. C'est tellement douloureux d'aller voir son fils en prison, ou d'aller voir sa mère en prison. C'est des moments, c'est une épreuve terrible pour les proches. C'est la raison d'ailleurs pour laquelle c'est souvent un rapport inconfortable de défendre quelqu'un qui est en prison par rapport à leurs proches. Je m'explique. Quand je reçois quelqu'un au cabinet qui est libre, qui a pris le temps de venir me voir, qui travaille, et que je reçois 2 heures au cabinet, la personne vit dans une espèce d'angoisse, quand c'est au pénal, une angoisse de ne pas aller en prison. Et moi, je lui donne un peu d'espoir, ou en tout cas, je lui donne un peu de courage, un peu de force, en étant son allié, en lui expliquant les enjeux, et souvent en lui expliquant que c'est un dossier où elle n'ira pas en prison, parce que les faits ne sont pas assez graves, ce sont des petits faits. C'est un dossier que la justice considérera comme étant un petit dossier. Ça va être jugé en 3 quarts d'heure, vous allez avoir peut-être de la prison avec sursis au-dessus de la tête ou une peine d'amende, mais vous n'allez pas aller en prison pour ça. Vous n'êtes pas connu de la justice, il n'y a pas une goutte de sang dans le dossier, vous n'en faites pas, quoi. Donc je les rassure. Et surtout, quand la personne part du cabinet, elle a partagé son angoisse, et donc ça, on va un peu mieux, quoi. Les gens qui viennent au cabinet, souvent, on n'est pas très heureux quand on va chez l'avocat, on est surtout pénaliste. Il se passe un truc. Ensuite, c'est vrai évidemment pour les gens qui sont en train de divorcer, qui vont chez l'avocat, les gens qui se sont fait virer, bon, souvent on tire la gueule quand on va chez l'avocat. Donc quand on va chez l'avocat et qu'on est libre, souvent on est dans l'angoisse et l'avocat il enlève un peu de cette angoisse. Quand je vois quelqu'un en prison, c'est différent parce que eux, il n'y a plus d'angoisse, ils y sont là. Ils sont malheureux, mais ils ne sont pas angoissés à l'idée d'y aller. Eux, ils cherchent de l'espoir. Et les proches, eux, vivent dans cet espoir-là. Alors maître, il sort quand? Et quand la personne sort pas tout de suite, c'est très difficile de faire l'interface entre la justice et ce qu'elle a décidé, et le frère, le tonton, le papa qui est en prison. Parce que leurs proches, eux, ils comprennent pas pourquoi il sort pas. Mais vous avez essayé de le faire sortir, maître? Vous avez fait la demande de mise en liberté? Non madame, je vous ai expliqué que je ne l'ai pas faite, parce qu'il y en a une qui a été faite par l'avocat auquel j'ai succédé, elle a été faite il y a 2 mois. Le juge a dit non, et rien n'a changé depuis 2 mois. Donc si je fais une nouvelle demande de mise en liberté, on va nous redire non. Et en plus, votre fils, il aura l'air d'un con parce qu'il aura fait une deuxième demande de mise en liberté en 2 mois. Moi, j'aurai l'air d'un con parce qu'il n'y a pas de nouvel argument. Et donc, en fin de compte, on aura juste perdu du temps et vous aurez eu un espoir qui est vain. Donc il faut temporiser. Mais comment je peux expliquer à quelqu'un qui m'a payé une facture qu'il faut temporiser le moment où je peux demander la sortie de son fils, de son mari? C'est très difficile à expliquer ça. Et souvent, c'est pour ça que je me fais débarquer, c'est le terme qu'on utilise entre nous, dans des dossiers où j'ai des clients qui sont détenus et qui attendent leur procès. Parce qu'on s'impatiente, et parce que cet espoir-là, il n'y a rien qui peut le combler d'autre qu'une sortie de prison. Donc des fois, je perds des dossiers parce que la famille s'impatiente, parce que la personne que je défends s'impatiente, et bon, il faut absolument des résultats. Alors que ça demande parfois, il faut du temps pour pouvoir construire une libération anticipée ou une sortie de prison avant le procès. Il faut parfois du temps, il faut parfois des éléments, des documents, des justificatifs qu'on n'a pas, ou qu'on attend, ou qu'on espère. C'est difficile à expliquer ça. Et surtout, c'est difficile à comprendre.
4: Connaissez-vous la justice restauratrice ? C'est une approche complémentaire à la justice traditionnelle. Elle place la réparation au cœur du processus judiciaire en favorisant le dialogue entre la victime, l'auteur de l'infraction. L'objectif est de reconnaître le tort causé, de restaurer les liens brisés et de prévenir la récidive. C'est une justice de l'humain qui ne nie pas la souffrance mais cherche à lui donner un sens. Elle ne remplace pas la sanction, mais elle ajoute une dimension réparatrice tournée vers l'écoute, la responsabilisation et la reconstruction des personnes et du lien social.
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4: Par exemple, une femme victime de cambriolage a participé à une rencontre restaurative avec un détenu. Pas celui qui l'avait cambriolé, mais quelqu'un condamné pour des faits similaires. Pendant la rencontre, elle a pu exprimer son sentiment d'insécurité, sa colère, ses questions. Le détenu, de son côté, a pris conscience de l'impact réel de ses actes sur les victimes. Cette rencontre n'a pas annulé le passé, mais elle a permis une forme de réparation morale, de compréhension mutuelle. Elle est ressortie apaisée et lui profondément changée dans sa manière de voir ses actes.

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1: La justice, elle n'est pas là pour que les gens se fassent pardonner. Parfois, le procès sert de catalyseur à ça. Il y a des moments de vérité absolue qui sont. C'est un rendez-vous de vérité parfois incroyable. J'ai déjà vu des gens se prendre dans les bras alors qu'ils sont opposés depuis des années. Il y a des moments comme ça de justice restaurative extraordinaire. Ça n'arrive pas souvent, mais quand ça arrive, on a les larmes aux yeux, quoi. C'est vraiment pas la majorité des procès. C'est très rare. Et très précieux. On est en retard d'ailleurs là-dessus en France. Comme souvent, les Belges, les Canadiens, ils ont mis en place la justice restaurative qui consiste à mettre ensemble des auteurs d'infractions et des victimes. Alors on peut le faire de manière indirecte. On met par exemple dans la même pièce, évidemment tout ça est sécurisé avec des professionnels, des gens qui font circuler la parole, etc. On met en présence des auteurs d'infractions sexuelles et des victimes d'infractions sexuelles. Et ces personnes-là se parlent. Ça permet aux victimes d'humaniser le crime qu'elles ont subi et de comprendre qu'elles n'en sont donc pas responsables, mais qu'il y a une autre souffrance que la leur qui préexiste le crime qu'elles ont subi. Donner un visage humain à sa souffrance, à l'artisan de son malheur, c'est nécessairement, je crois, un pas vers la résilience. Et j'ajoute, et c'est très important, pour les auteurs de crimes, là je parle de crimes sexuels mais c'est valable pour plein de choses, ça peut être pour des cambriolages ou bien sûr des crimes de sang, ça permet de voir dans un cadre apaisé, dépassionné, où il n'y a pas d'enjeu pour eux, ça permet de voir les dégâts, ça permet de considérer les conséquences pour autrui, ça permet d'avoir enfin de l'empathie. Et en plus c'est pas la victime, leur victime, c'est quelqu'un d'autre qu'ils connaissent pas, dont ils connaissent même pas le nom. Donc ça donne un dézoom, ça donne du recul. Et ça permet à chacun de mieux appréhender ce qu'il a fait ou ce qu'il a subi pour en repartir avec plus d'humanité, je crois. Et même, parfois, on est capable de le faire, mais au sein d'un même dossier, d'une même affaire, mettre la victime en présence de son bourreau. Et il se parle. On le fait très très peu. On commence à en parler. Il y a eu un film là-dessus qui a reçu des récompenses. Je crois que c'est Jeanne Herry, la réalisatrice. Il me semble que c'est la fille de Miu Miu. Ça s'appelle « Je verrai toujours vos visages ». Il a eu plusieurs Césars, notamment César du meilleur second rôle féminin, sur cette justice restaurative précisément.
2: Restaurative. Elle existe. Il y a des associations.
1: Oui. Ah. On commence à en parler. Ça frémit. Si on le généralisait, ce serait merveilleux. La justice ferait un grand pas en généralisant, peut-être pas en systématisant, mais en rendant beaucoup plus fréquent le recours à la justice restaurative. Il n'y a que du bon qui peut en ressortir. Il y a quelques mois, j'ai défendu un jeune homme pour des faits de violence conjugale. J'ai beaucoup parlé avec lui, j'ai beaucoup parlé avec ses parents. Et ses parents m'ont expliqué qu'il y avait eu un accouchement particulièrement difficile pour lui. C'était le premier de la fratrie, premier accouchement pour sa maman. Et ça a duré 48 heures. Par ailleurs, il n'était pas si jeune. On faisait un peu moins attention à la santé mentale et à l'état psychologique, voire à la détresse des parturientes, on dit, hein, des femmes qui sont en train d'accoucher. Et on a laissé la mère toute seule, comme ça, alors qu'elle était en grande souffrance physique, psychologique, au moment de l'accouchement. Et ça a été un bébé très malade. Il a eu, comme ça, des mois de maladie, avec l'attention exclusive et l'angoisse de ses parents. Et en fin de compte, quand je les retrouve, je crois que ce jeune homme a une trentaine d'années, il y avait toujours ce rapport-là. Ils étaient toujours comme ça sur lui, à veiller sur lui, inquiets. Et lui était étouffé, mais rassuré par leur présence. Ça n'a rien à voir avec les violences qu'il a commises, ce garçon. N'empêche, le fait d'expliquer au juge qu'il est qui il est aussi en raison de ce climat, ça permet d'humaniser ce qui s'est passé. Et ça permet de dire quelque chose au juge qu'il n'entend pas souvent, c'est-à-dire voilà un avocat qui s'est suffisamment intéressé à des parents et à un jeune homme pour lui parler en direct, dans les yeux, de leur intimité familiale, de leur donne familiale, et ça dit malgré tout quelque chose sur l'homme qu'il est en train de juger. Les parents, bien sûr, quand j'ai plaidé ça, étaient très émus, le jeune homme aussi, le juge avait l'air concerné. Et alors, il s'en est bien tiré finalement. Il a été condamné à une peine qui lui permettait de sortir de prison, puisqu'il y était à ce moment-là, quelques jours après. C'est pas parce que j'ai plaidé ça qu'il est sorti, d'accord ? C'est pas parce que j'ai plaidé tout court qu'il est sorti. Mais c'est le genre de détails, de petites choses, d'abord, qui humanisent la défense, et je crois qu'ils peuvent la rendre singulière aussi. C'est le premier qui me vient, parce qu'il est relativement récent. Je peux t'en raconter autre chose sur pourquoi on défend des criminels. Mon premier dossier de viol en défense que j'ai eu, c'était un viol très ancien. Une femme qui avait été violée par son frère quand ils étaient jeunes. Il avait 10 à 17 ans au moment des faits et elle 5 à 12. Il était jugé 20-30 ans plus tard par une cour d'assises des mineurs. Puisque comme il était mineur au moment des faits, on considère qu'il faut une cour d'assises des mineurs, même s'il est jugé alors qu'il est largement majeur. Puisqu'il avait deux fois l'âge d'être majeur, même plus. Bon. Dit comme ça, spontanément, on se dit, bon, bah, c'est un type qui a violé sa sœur, c'est dégueulasse, comment on peut le défendre ? Il faut qu'il soit sanctionné. On peut aussi réfléchir un peu plus et se dire, quelle légitimité a une société pour juger un type 25 ans après, alors qu'il est complètement rangé, qu'il n'a jamais été condamné, qu'il a une vie familiale prospère, heureuse, ensuite, et que ce n'est pas un délinquant sexuel, il n'est pas connu. C'est un homme, quand on le rencontre, tout à fait normal, quoi. Il a été condamné à une peine de sursis, en fin de compte. L'argumentaire étant que si on l'avait jugé quelques mois après les faits, à 18 ans tout juste, il aurait peut-être mérité de la prison ferme s'il est déclaré coupable. Si on l'avait jugé 5 ans plus tard, il y a une vraie question qui se serait posée. Est-ce que c'est opportun de mettre un jeune homme de 23 ans en prison pour des faits qui ont 5 ans, alors qu'on sait qu'il n'a pas de casier, il se tient bien ? On l'aurait peut-être mis en prison, mais moins que si on l'avait jugé directement et où la dangerosité criminologique est peut-être plus élevée. Si on l'avait jugé 10 ans plus tard, difficile d'envoyer en prison un homme de quasiment 30 ans qui se tient à carreau, qui bosse, qui a un gosse. On ne le voit pas en prison pour des faits d'il y a 10 ans, non ? Surtout qu'il n'en a plus commis. Et là, on est 25 ans après les faits. Je peux m'arrêter là, hein. Franchement, je peux juste plaider ça, quoi. Il a donc pris une peine de sursis, uniquement. Et il y avait la maman qui était là pendant tout le procès. Bizarrement, elle était là à la fois comme maman soutien de son fils accusé. Elle était du coup aussi là comme responsable légale de l'accusé. Et elle était aussi là comme maman de la victime. Et à la fin du procès, je vais la voir pour lui expliquer la peine. Et elle m'est tombée dans les bras, et elle a fondu en larmes, et dans le creux de l'oreille, entre deux sanglots, elle m'a remercié. Ça a été dur, moi, de ne pas pleurer à ce moment-là, parce que c'est un moment de leur vie qui bascule, et c'est une femme d'un certain âge, quoi, à ce moment-là. Je trouve que ce genre de moments, ils sont même aussi rares qu'ils soient, ça justifie largement les moments plus éprouvants. Et même la question morale, $1 million, mais comment on fait pour défendre un criminel, un violeur ? Ce genre de moment-là, je crois qu'il se suffit à lui-même pour répondre à la question. C'est un beau moment. Et c'est aussi un moment de justice.
3: Nous repartons avec un éclairage précieux sur la réalité du métier d'avocat. Entre rigueur, écoute et engagement, Maître Uriel Lipsic nous a fait découvrir les coulisses d'une profession aussi exigeante qu'indispensable à la justice. Son témoignage sincère et éclairé, j'espère que vous avez pu le ressentir, a permis de mieux comprendre les responsabilités, les défis, mais aussi les valeurs qui animent sa pratique. Et tout cela en deux émissions. Le voyage intérieur, c'est pour la prochaine fois.

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Bonjour à toutes et à tous, et bienvenue pour partager l'actualité musicale sous forme de cette playlist Cordes Sensibles numéro 118. On démarre avec Man, Woman, Chainsaw, homme, femme, tronçonneuse, un sextueur londonien qui vient tout juste de sortir son premier album, Cannonball, et dont voici le premier extrait, Something Else to Give. Pour les Anglais, Yard Act, c'est le troisième et la confirmation. En voici Tall Tales. On a déjà écouté plusieurs plages du Real Life Evolution de John as Police Woman. Aujourd'hui, Save Me avec Iggy Pop. Et aussi un nouveau titre de The Hotel Malibu de Tim Harlow, Celatan. Le combo américano-néerlandais Mitchell David et The True Tones nous transmet sa fièvre soul sur ce puissant Soul Woman et ce titre When All Is Said and Done. Le même esprit gospel anime Keb Mo qui réimagine And It Over avec le Soweto Gospel Choir. Fatoumata Diawara poursuit sa collaboration avec Mathieu Chédid, arrangeur et multi-instrumentiste de son dernier album Massa, ici le superbe Unden. Remasterisé la fabuleuse interprétation du Milestones par Mark Murphy, et c'est vraiment sublime. Un autre crooner, Soul, Leon Bridges, avec quelques nouveaux titres, dont ce Your Love is Electric. Un nouveau titre de la chanteuse russe Baslab, traduction Moscou, ma ville sombre. Et Klaus Waldeck, auteur, compositeur, interprète de musique électronique orientée trip-hop, s'est ici associé à la chanteuse américaine Joy Malcolm pour quelques titres, dont ce Howlong. On retrouve avec grand plaisir GJ et leur superbe album sur ce Still You Want More. Dominique Fils-Aimé sera en concert à Aix-en-Provence le 16 octobre. Deux titres, Phoenix Rising, extrait de My World is the Sun, sorti en février, et Rise,

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0: Et bonsoir amis humains, comment on se retrouve pour ce Global Metal Warming qui, en la période actuelle, tombe pile, ou plutôt a choisi de célébrer la période d'équinoxe d'automne, voire la fête païenne de Mabon. Comme à chaque cycle de saison, on aime marquer ça dans le Global Metal Warming, comme vous le savez, si vous nous suivez, ou comme vous le découvrez peut-être. Alors, je vous propose d'embarquer dès à présent dans un mélange musical de styles, alors bien sûr qui tourne autour du style métal, parfois lorsqu'on fait des émissions spéciales consacrées au rythme de la nature, il est vrai qu'on s'écoute pas mal de pagan metal, on va dire, folk metal, qui aborde souvent ces thématiques et met un point d'honneur à mettre notre chère mère nature en avant. Là, ce soir, j'ai essayé de varier un petit peu plus, même si, bien entendu, il y aura des touches pagan metal, metal païen, évidemment. Alors on va plus commencer en musique par des styles de métaux, ah, je plaisante, métal plus sombre, puisqu'on arrive là à l'équinoxe, soit la période où le jour est égal à la nuit, on y est même, désormais, on l'a même dépassé, bref. Cette période d'équinoxe qui va nous amener peu à peu vers la période dite sombre jusqu'au prochain sabbat de Samhain, plus connu de nos jours sous le nom d'Halloween. L'automne, ça peut être aussi la mélancolie, la lumière qui décroît. Alors il y a un certain romantisme. C'est magnifique, les feuilles qui changent de couleur pour certains. Il peut y avoir ce côté un peu mélancolique qui signifie évidemment qu'on approche des périodes sombres. Ce qui va donc potentiellement ressortir en musique avec les premiers morceaux. Et peu à peu, vous verrez, nous glisserons vers des musiques plus folk, plus païennes, plus mystiques peut-être. Bon, j'en dis pas plus, j'en ai déjà beaucoup trop dit. J'espère que vous allez vous régaler et effectuer un bon voyage dans ce Global Metal Warming où c'est un groupe de Suède, généralement connu pour des morceaux plutôt vifs qui va ouvrir le bal. Là, c'est une version plus calme, plus posée, plus acoustique, genre autour d'un feu, on l'imaginerait bien. Je vous dis pas qui c'est tout de suite, on va voir si vous trouvez, on en parle juste après. Très belle soirée à vous et joyeux Mabon.

Alors, est-ce que vous avez trouvé qui a ouvert le bal de ce Global Metal Warming ce soir? Eh bien oui, ce sont les Amon Amarth, groupe suédois qui va proposer là son 13e album, début octobre, dont on reparlera, n'en doutez pas une seconde, dans le prochain Global Metal Warming, qui sera consacré aux sorties d'albums. Là, va falloir sérieusement s'y atteler depuis l'été, on n'a pas eu le temps de le faire. Et non, ça passe trop vite, que voulez-vous? Mais on le fera, et ça va être du bon, je vous préviens. Dans cet album, et ce n'est pas surprenant, le dieu nordique Odin serait au cœur des thématiques. Cette chanson que j'ai choisie ce soir pour ouvrir l'émission, figurez-vous que c'est leur toute première chanson acoustique de leur histoire de groupe. Et perso, j'ai vraiment aimé. C'est surprenant, ça change, mais on les reconnaît bien quand même, donc je dirais que c'est réussi, totalement réussi. Et que c'était parfait pour entamer cette émission consacrée à l'équinoxe d'automne et à Mabon, la fête païenne. La période dite du printemps ou de l'équinoxe s'étend généralement du 20 au 23 septembre et en cette année 2026, précisément, c'était le 23 septembre à minuit 5 et 8 secondes. Alors, c'est pas moi qui l'ai calculé, je vous rassure, c'est l'Institut de mécanique céleste et de calcul des éphémérides, l'IMCCE.

ça calme. Le mot équinoxe vient du latin aequinoctium, qui signifie nuit égale. Et c'est généralement ce qu'on en connaît. À ce moment-là, le jour est exactement égal à la nuit. À partir de là, ils vont raccourcir jusqu'au solstice d'hiver. Alors pourquoi c'est toujours la grande question? Eh bien parce que l'axe de rotation de la Terre est incliné de 23,4% par rapport au plan de son orbite. Notre planète penche par rapport au Soleil. En automne, on le voit particulièrement avec la lumière d'automne d'ailleurs, qui a ce charme si particulier. L'astre ne nous éclaire pas de la même façon selon les moments de l'année. Et donc l'équinoxe, c'est ce moment où le Soleil traverse le plan de notre équateur terrestre. Ou, autrement dit, c'est l'instant où le Soleil passe au zénith de l'équateur. Et paf, on change de saison. Alors on espère que malgré cet actuel dérèglement qu'on ne peut plus nier, on va pouvoir profiter de ce changement de saison et qu'il va nous amener notre pluie vitale, bien sûr. On continue en musique, on en reparlera un petit peu après. Avec là tout de suite maintenant, un groupe qui n'est pas festif. On commence par le côté obscur de la force ce soir. Un morceau que je n'ai pu résister d'insérer dans l'émission de ce soir, puisqu'il s'agit d'un featuring ou d'un duo plutôt monstrueux de dinosaures du métal, voire du black metal. C'est ce titre où Behemoth s'allie à Chagras de Dimmu Borgir. Et ils reprennent ce titre du groupe Venom, In League with Satan. Alors on se l'écoute tout de suite parce que j'ai déjà pas mal parlé et on en dit un peu plus sur ce sombre titre. Des dieux du black metal ou des démons, devrais-je dire, juste après.

C'était donc In League with Satan, repris par Behemoth et Chagras, ou Chagrate, de Dimmu Borgir. Car Behemoth célèbre aussi la sortie d'un nouvel album, intitulé One Sculptor. Avec cette collaboration quand même hautement symbolique pour les fans du style. Vous sachez, je précise que c'est une faute volontaire. Il y a le clip qui l'accompagne, si vous souhaitez ajouter un peu de visuel à tout cela. Et quant à l'album fraîchement sorti de Behemoth, One Sculptor, sorti début septembre, ne doutez pas une seconde qu'on va en reparler aussi dans la prochaine émission consacrée aux sorties d'albums à ne pas manquer. Car ça fleure bon, je vous le dis. Continuons un petit peu en musique, en allant bien dans la mélancolie, avec une très belle mélodie pour cette chanson, intitulée Sorrow of Sophia, du groupe suédois Draconian. Behemoth, je ne l'ai pas rappelé, mais ce n'est peut-être pas nécessaire, sont polonais. On ne parle pas que de groupe suédois ce soir, non, non, non. Même si évidemment c'est assez récurrent. Draconian, originaire de Seffel, qui existe depuis 1994 et propose ce style atmosphérique sombre et nostalgique. Et cette chanson Sorrow of Sophia, qui ouvrait l'album du groupe de 2006 déjà, Under a Godless Veil, les représente tout à fait. Étrangement, l'algorithme de mon cher ami l'ordinateur la mettait beaucoup cet été pendant les incendies. Et il y a ce côté tragique, un univers gris et cendré qui collait parfaitement, un peu trop presque, à la sensation qu'on a pu ressentir parfois. Mais ce qu'on peut relever dans cette magnifique chanson, c'est bien sûr la voix aérienne de Eike, qui se marie tellement bien avec ce style, et avec le growl et la voix parlée de Anders Jacobson. Alternance de passages doom et de rythmiques plus orientés death. Moi je dis un vrai régal, qui peut aussi illustrer les tourments que peuvent réveiller la période sombre vers laquelle nous glissons. Mais je vous rassure, il y a tout un festival de lumière, puisqu'on est là dans le 50-50, équinoxe, et donc dans l'équilibre. Un festival de lumière dont nous reparlerons après. Pour l'instant, on s'écoute ce titre, Sorrow of Sophia, des Draconian.

C'était la sublissime chanson, ne trouvez-vous pas, des Draconian, Sorrow of Sophia. Une chanson qui, outre le fait qu'elle peut évoquer une certaine nostalgie qui peut se prêter à ces périodes automnales, explore par ailleurs la figure gnostique de Sophia, c'est-à-dire la sagesse, incarnant une essence spirituelle accablée par la culpabilité, la souffrance et la matérialité du monde, dans la légende qu'elle a contribué à façonner et dont elle pleure l'égarement. Et oui, tout ça. On va commencer à doucement revenir vers la lumière, à ce stade de l'émission, pour évoquer l'équinoxe et la fête païenne qui l'accompagne, à savoir Mabon, en s'écoutant là, tout de suite, présentement, une chanson dont je ne me lasserai jamais, et j'espère vous non plus, intitulée Anohana, du groupe Heilung. Extrait de l'album de 2022 Drif. Une chanson, et là on arrive vraiment dans le paganisme, qui parle de la magie ancienne, de la protection de la terre, mais aussi de la maternité et de la beauté de la vie. Les paroles, qui peuvent paraître complexes, c'est normal, c'est parce qu'elles le sont. Elles proviennent d'inscriptions retrouvées sur des bracteates, c'est-à-dire des pièces ou amulettes en or, de l'époque des grandes migrations. Entre le 4e et le 7e siècle en Europe du Nord. Quand on dit ancien, c'est ancien, là. Une grande partie du texte utilise ainsi un langage proto-scandinave, ancien, dont le sens peut rester mystérieux et donc ouvert à l'interprétation. Ce qui est plutôt pas mal. On y trouve tout de même ce terme, landawarrior, qui signifie guerrier de la terre ou protecteur de la terre. Un thème d'actualité, je trouve. À l'heure où l'humain peut peut-être devenir un protecteur de cette planète. Ça peut peut-être basculer tel l'équinoxe, le jour, la lumière. Alors c'est pas encore flagrant, mais il y a des mouvements qui se créent avec l'été qu'on a passé. Si on n'est pas totalement aliéné aussi et qu'on veut survivre, outre célébrer cette nature et l'honorer, ce qui paraîtrait normal, eh bien il va falloir œuvrer, peut-être à moins la détruire, à moins couper les arbres, à en planter plus tôt, tout ça, tout ça. C'est tout ce à quoi peut faire penser cette chanson au clip magnifique que je vous conseille, où on peut retrouver bien sûr le thème de la naissance et cette célébration de la beauté de la nature que le groupe Heilung sait si bien faire. On y retrouve également le thème de la transmission. Et je dirais aussi une belle touche de chamanisme propre au groupe et autres thématiques des animaux totems. Allez, on s'écoute Anohana et on se retrouve juste après.

Après les Heilung, qui réunissent diverses origines au niveau de leurs créateurs, entre le producteur danois Christopher Yule, le tatoueur allemand spécialiste des runes, Kai Uwe Faust et la chanteuse norvégienne Maria Franz, c'est assez international, Heilung, qui signifie par ailleurs guérison en allemand. Un magnifique mélange, et Heilung d'ailleurs va aussi amener du neuf, dont on parlera très prochainement. Avant de faire un petit focus sur Mabon, la fête païenne de l'équinoxe, écoutons-nous un autre magnifique morceau, un autre featuring aussi. Et oui, je profite aussi de l'équinoxe pour qu'on partage ces morceaux, qu'il serait dommage de les garder pour soi. On va donc s'écouter un titre qui évoque la lumière mais aussi l'obscurité, et donc correspond lui aussi tout à fait à cette période transitoire qu'est l'automne, l'équinoxe et Mabon. La chanson s'appelle Angel of Light. C'est une chanson du groupe Me and That Man, où on retrouve Nargal, du groupe Behemoth, qu'on a écouté en second dans l'émission de ce soir. Il est ici en collaboration avec la chanteuse Mercure, danoise en ce qui la concerne. Ce titre, il est sorti en septembre 2021 sur l'album New Man, New Songs, Same Shit, Volume 2, dans le projet Blue Dark Folk d'Adam D. Nergal, Adam Darski. Le groupe Me and That Man. Le leader du groupe de métal extrême Behemoth est ici en collaboration avec Amalie Brune, dit Mercure, chanteuse qui apporte sa voix caractéristique et cette mélancolie assez impressionnante aussi. Et dans ce morceau se mélangent des influences blues, country, néo-folk, rock, sombre, avec des paroles qui jouent sur l'imagerie de la rédemption, de la nuit et de Lucifer, qui est son ange de lumière, si on veut traduire littéralement certains passages. Mélancolie et beauté, lumière pâle et transcendantale. Moi, je trouve ça très automnal. Alors, on se l'écoute tout de suite. De Me and That Man, en featuring avec Mercure, Angel of Light.

Alors, elle était pas magnifique cette chanson. Faites gaffe, c'est addictif. Avant de passer en mode un peu plus festif, parce que oui, on évoque l'équinoxe d'automne et la fête de Mabon, on évoque donc le côté obscur, nostalgique, mais aussi la déferlante de lumière, l'opposé qui n'est bien sûr pas à oublier, puisqu'on est là dans cette période, eh bien, d'équilibre. Nous évoquions pour cela la fête de Mabon en début d'émission. Mabon, c'est un des 8 sabbats de l'année et le deuxième festival des moissons. Car c'est à ce moment-là que se situe la seconde plus grosse période de récolte de l'année et qui correspond à l'équinoxe d'automne. Pour cette année 2026, on l'a vu, l'équinoxe d'automne, elle a eu lieu le mercredi 23 à minuit, 5 minutes et 8 secondes. La transition est donc désormais faite, mais il n'est jamais trop tard pour célébrer cette période, cette fête, qui, dans les origines de Mabon, est rattachée à la fête agricole, mais aussi à l'événement astronomique. Une fête des moissons, comme je le disais à l'instant, la première s'appelant Lugnasad, et ayant lieu début août. Alors, de manière générale, les festivités autour de l'équinoxe d'automne, elles tournent autour de ces thèmes, de la moisson, du sacrifice, de la survie et de la gratitude à la nature. Mais il ne s'agit pas uniquement d'une fête liée aux travaux des champs. En effet, d'autres thématiques sont abordées, comme, vu qu'à ce moment-là le soleil est dans le signe de la balance, eh bien l'équilibre est symboliquement célébré, indiquant ou conseillant d'avoir un jugement prudent sur les actions à avoir au cours des prochaines semaines pour se préparer au mieux à l'automne puis à l'hiver qui arrive. Réfléchir également au niveau des moissons, où stocker, comment, ce qu'il faut consommer dans l'immédiat, ce qu'il faut planter, ce qu'il faut laisser pourrir aussi, car ça ne mûrira plus. Au niveau physique comme symbolique. Symboliquement, c'est aussi le moment de récolter ce que l'on a semé dans l'année écoulée, de faire un bilan, voir donc ce qu'il faut abandonner, ce qu'il faut conserver. Voilà, un équinoxe qui a lieu, comme nous l'avons vu plus tôt, généralement entre le 20 et le 23 septembre, selon les années dans l'hémisphère nord. Pour ce qui est de l'origine du nom, ce serait un certain Aidan Kelly qui lui aurait donné. Il aurait cherché un nom dont la symbolique pouvait s'approcher de la thématique du sabbat Wiccan. Et Mabon serait ainsi le nom d'un dieu gallois, un mythe proche de celui de Perséphone ou Corée. Dans la légende, comme elle, Mabon a été enlevé à sa mère, ce qui a provoqué la mort de la végétation. À sa libération, la nature a repris vie. Les thématiques de Mabon, autour de la relation entre Modron et son fils Mabon, et des mystères d'Éleusis, qui sont eux autour de la relation entre Déméter et sa fille, Perséphone ou Corée, sont proches. Il s'agit de remerciements pour la moisson et pour les sacrifices que d'autres ont faits pour notre survie. Mabon, cette période où la nuit, l'obscurité et le jour s'équilibrent, est ainsi associée à des symboliques opposées. Elle peut être vue comme la saison du deuil. Ainsi, par exemple, les paysans de la Grèce antique entonnaient des chants funèbres tout en moissonnant. Mais Mabon, c'est aussi un moment de fête. Jadis, des moments festifs pour les moissons avaient lieu dans de nombreux villages, héritiers des fêtes païennes d'avant le christianisme, dont les traditions féodales avaient déjà pris la succession. Alors voilà, c'est une occasion parfaite, s'il en faut, pour exprimer la gratitude envers la nature, avec des fruits de saison, pourquoi pas, enfin comme on le sent selon notre instinct, pour célébrer la vie avant l'hiver qu'on espère voir venir en cette année 2026. Faites le tri, faites la fête, réunissez-vous et profitez de ce que nous offre gracieusement la nature tout en la protégeant, pourquoi pas. Peuvent être ainsi des rythmiques propres à cette magnifique période. Alors à propos de rythmique, vu que j'ai encore fait une certaine prose, et d'ailleurs si vous voulez en savoir plus justement sur Mabon l'équinoxe, vous pouvez par exemple aller du côté de hôteldesbrumes.com, Mabon équinoxe d'automne, où plein de bonnes choses y sont expliquées en détail. Également pour ce qui est de l'équinoxe en elle-même, le côté plus astronomique de la chose, n'hésitez pas à surfer du côté de l'internaute.com, astronomie, équinoxe d'automne. Pour l'heure, on va repartir dans le côté festif de la chose, si vous le voulez bien, avec les Heywar, ce couple pétillant français, et un de leurs titres extraits de leur dernier album, qui ne manque pas de dynamisme et toujours de célébrer les rythmes de la nature, même si là, on est plus dans Freya. Ils sont parfaits pour ça. Alors on se les écoute tout de suite, les Heywar, et si vous voulez, on en reparle juste après.

C'était donc les Eywar, à travers le chant et le dynamisme d'Asrun, à voir absolument en concert pour comprendre. Le mot dynamisme, pour le vivre totalement, est évoqué aussi la double nature de Freya, sa force brute liée aux batailles, mais aussi son énergie extatique liée à la sensualité et à la liberté. C'est un peu la fête et le chaos, comme Eywar sait si bien le faire. Un morceau qui mélange de puissants tambours chamaniques, des chants rituels nordiques, mais aussi, comme vous l'avez entendu, des sonorités techno-électro-indus. Et donc, c'est un des titres, mais en même temps, toutes les chansons de Eywar, je trouve, pourraient être aptes à célébrer les équinoxes, les solstices, les périodes de la roue du changement de l'année. Allez, on continue dans cette veine, parce que là, je parle beaucoup et on approche, mine de rien, de notre heure d'émission, de la fin de notre heure d'émission. Et même si toute fin est un éternel recommencement, ben, va falloir la boucler, cette émission, à peu près dans les temps. Alors, je vous propose de continuer avec un autre groupe parfait pour illustrer ces rituels païens, pour fêter l'automne et l'équinoxe. Ce sont les Omnia, avec le titre « The Wild Hunt », une chanson qui introduit l'album « Crown of War » de 2018 du groupe. Ambiance, grâce à ce groupe néerlandais, néo-folk pagan. Et puis ça amène cette touche de didgeridoo dont personnellement je suis totalement accro et qui est parfait, juste parfait pour célébrer ce genre de période. Allez hop, on y va!

Après cet interlude offert par Omnia, petit passage de trans-folk comme vous voudrez, on va repasser en mode un peu mystique avec une chanson toute récente du groupe de Mongolie, The Who. Groupe de folk metal mongol qui, à travers ce titre assez spirituel et personnel, Echoes of My Father, qu'on va s'écouter, offre un hommage direct et intime à leur père respectif et à l'image du père en général, à la transmission aussi. À coup de guimbarde et ambiance mystique, j'ai trouvé ce titre approprié, même s'il ne parle pas directement d'automne, bien évidemment. Un clin d'œil aussi au père en général, car en ces périodes automnales, c'était aussi l'anniversaire du mien. Plongeons donc dans cette ambiance poétique avec les Who, H-U, un titre qui aborde aussi l'humanité, l'héritage, l'identité et les liens familiaux à travers les générations. Groupe qui sera en tournée en France, eh bien en ce mois d'octobre 2026. Eh oui, c'est un peu complet, mais qui sait, on peut toujours guetter quelques petites places au cas où. Un album dont on va également parler, leur tout dernier, intitulé Hun, H-U-N. C'est parti pour The Who, Echoes of My Father.

0: Eh bien voilà, en fait, on arrive déjà en fin d'émission pour cette fois-ci. J'espère que vous avez effectué un bon voyage et que l'équinoxe se passe bien pour vous, même si elle a un petit peu passé. On va pas chipoter. Et puis sur ce, je vous dis à la semaine prochaine pour la suite du Global Metal Warming. Très belle nuit métallique à vous. Salut.
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